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0: Alouette présente Émilie Lavoie. Elle est la directrice générale de la salle de spectacle Jean-Marc Dion. Elle s'entretient avec Jean Saint-Pierre.
1: À la salle de spectacle, il y a des gros changements, je trouve,
2: mais
1: ce printemps. On a annoncé les spectacles, Daniel, jusqu'en juin 2027. C'est une année complète de spectacles. Si on inclut là les nombreux shows locaux aussi qui sont présentés dans la salle, ça fait quand même une grosse année qui s'en vient.
2: Ben
1: 80
2: oui.
1: spectacles, peut-être quasi une centaine. On va peut-être en rajouter un ou deux quand même.
2: C'est sûr qu'on se fermera pas la porte que s'il y a des choses qu'on n'a pas encore de programmer à ce moment-ci, ben c'est pas parce qu'on a annoncé l'année qu'on les fera pas.
1: Okay.
2: Donc, ça, on garde nos yeux puis nos oreilles ouvertes pour des petites surprises pendant l'année.
1: C'est la première fois, ma connaissance, qu'on annonce une année complète. C'est vraiment une nouvelle stratégie de mise en vente puis marketing, quoi.
2: Ben, en fait, oui, c'est que... on est dans les derniers diffuseurs au Québec à sortir deux programmations distinctes, une pour l'été-automne, puis une pour l'hiver-printemps. Les gens prévoient de plus en plus à l'avance. Même les tournées annoncent leurs dates de plus en plus à l'avance aussi. Donc, ce qu'on veut, c'est être capable de jouer avec nos dates de mise en vente. Donc, peut-être pas nécessairement à tous les ans de sortir une programmation de 12 mois, mais à différents moments pendant l'année, de sortir des blocs de spectacles ou des thématiques pour...
1: Donc, c'est un projet pilote, cette année,
2: exactement.
1: La mise en vente.
2: Oui.
1: Mais l'annonce d'un an d'avance, ça, on s'harmonise finalement avec les autres salles de spectacle, nos voisins et le réseau, finalement, parce qu'on travaille avec le réseau québécois.
2: Il y a tellement d'efforts qui sont mis par les agences des artistes pour faire la promotion des événements qui vont faire le tour du Québec que d'attendre 6 mois plus tard, quand le bateau est déjà parti du quai, pour commencer à mousser nos spectacles à nous, ben on va travailler avec eux au lieu de travailler contre eux.
1: Qu'est-ce que ça change pour vos clients? Il y avait quand même des niveaux de clientèle chez vous, des abonnés qui ont tout le temps le même siège, qui prennent
2: ça
1: à peu près la totale de ce qui est présenté à cette île. D'autres qui allaient avec des forfaits. Ça change tout ça, là?
2: Ben, en fait, pour nos abonnés, cette année, on est allé avec une carte de membre pour les gens. Donc, les gens qui voulaient avoir leur siège fixe, ce qu'on leur demandait, c'était d'être un peu plus audacieux, donc d'aller voir du théâtre, de la danse, de la musique, de la chanson, de la découverte. Donc, eux, en leur offrant l'année complète au total, ben on leur facilitait, tant qu'à nous, la vie, de choisir les spectacles qui convenaient mieux à leur horaire ou à leur goût, en offrant tout ce qui s'en venait pendant l'année pour faire leur choix à ce moment-là.
1: Oui.
2: C'est sûr que ça, comme annoncer une programmation un an à l'avance, ça n'a pas été simple, mais les gens ont compris, puis certains nous ont remerciés de nous dire, tiens, ah ben là, on le sait, puis on est capable de se prévoir justement, parce qu'il y en a que c'est leur seule sortie, venir à la salle. Fait qu'être capable de mettre ça dans le calendrier, une couple de mois,
1: c'est un investissement aussi. Il faut planifier financièrement,
2: exactement,
1: aller voir des shows, là. Les prix, c'est abordable, accessible, mais ça reste une dépense.
2: Oui,
1: hein, pour un couple, là, c'est deux billets plus la gardienne. Là,
2: Puis on est chanceux parce qu'à Québec, Montréal, des billets de spectacle au prix que nous, on est capable de les faire ici en région, là, il y a une méchante grosse différence, là. Puis là-bas, c'est le stationnement, le restaurant. Tu peux pas partir à 7h15 pour aller voir un show à 8h. Ça marche pas.
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Danaï Thériault qui vous accompagne sur la côte nord et ça s'en vient, c'est la semaine prochaine du 31 juillet au 2 août, le festival Innu Nikamu qui s'en vient à Manioutenam et on a The Offspring, Scott Pien, Picard, Mathieu, Éric Lapointe, Bozo Saint-Onge et plein d'autres qui vont être sur place. Pour vrai, c'est un beau festival, vous voulez pas manquer ça et vous avez plus de détails sur les réseaux sociaux du festival Innu.

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4: Voici vos nouvelles, Arsenal Média. Trois individus ont été arrêtés en lien avec la mort d'une personne survenue lundi en fin de soirée à Pointe-aux-Outardes. Selon la Sûreté du Québec, les policiers ont été appelés à se rendre à la résidence de la rue Labrie et à leur arrivée, un homme dans la vingtaine a été retrouvé inanimé. Des manœuvres de réanimation ont été effectuées rapidement, mais le décès de la victime a été constaté à l'hôpital. Au terme d'une opération de ratissage, les policiers ont procédé à l'arrestation des trois suspects. Deux chantiers majeurs débutent à l'aéroport de Natashquan, obligeant la fermeture de celle-ci pour une durée de 6 semaines. Un premier projet a débuté hier impliquant le resurfaçage de la piste d'atterrissage et des aires de mouvement des aéronefs. La réfection de l'aérogare constitue le deuxième projet. L'enveloppe extérieure sera entièrement refaite, de même que des rénovations intérieures. Un nouveau sondage révèle que la grande majorité des Canadiens estiment toujours que les dispositifs anti-vol de leurs véhicules ne sont pas aussi efficaces qu'ils devraient l'être. Selon un sondage Angus Reid commandé par l'Équité Association, près de 80 % des Canadiens estiment que leur véhicule est vulnérable ou pourrait être vulnérable au vol. Finalement, côté météo sur la Côte-Nord, ce soir et cette nuit, c'est des averses avec un risque d'orage et le minimum est de 15 degrés.
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1: Bon mercredi, on est le 22 juillet sur la Côte-Nord. Danaï Thériault qui est avec vous comme à l'habitude jusqu'à minuit. Et dans l'actualité, qu'est-ce qui s'est passé aujourd'hui? Bien, on a l'inauguration de la nouvelle clinique dentaire publique en Mangani. Tous les détails sont sur macôtenord.com si vous voulez en savoir un peu plus.

assez rapidement sur la Côte-Nord et ça veut dire que le tournoi Volley-Soleil de Moisy aussi, ça se passe samedi et dimanche et c'est l'un des plus grands événements de volleyball de plage au Québec. Vous voulez pas manquer ça. Donc, si vous cherchiez quelque chose à faire en fin de semaine, ben vous allez pouvoir aller faire un tour à ce tournoi Volley-Soleil de Moisy. Bon mercredi, on est le 22 juillet. J'espère que vous passez une belle soirée à notre écoute.

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5: Voici vos nouvelles, Arsenal Média. Trois individus ont été arrêtés en lien avec la mort d'une personne survenue lundi en fin de soirée à Pointe-aux-Outardes. Selon la Sûreté du Québec, les policiers ont été appelés à se rendre à la résidence de la rue Labrie et à leur arrivée, un homme dans la vingtaine a été retrouvé inanimé. Des manœuvres de réanimation ont été effectuées rapidement, mais le décès de la victime a été constaté à l'hôpital. Au terme d'une opération de ratissage, les policiers ont procédé à l'arrestation des trois suspects. Deux chantiers majeurs débutent à l'aéroport de Natashquan, obligeant la fermeture de celle-ci pour une durée de 6 semaines. Un premier projet a débuté hier impliquant le resurfaçage de la piste d'atterrissage et des aires de mouvement des aéronefs. La réfection de l'aérogare constitue le deuxième projet. L'enveloppe extérieure sera entièrement refaite, de même que des rénovations intérieures. Un nouveau sondage révèle que la grande majorité des Canadiens estiment toujours que les dispositifs anti-vol de leurs véhicules ne sont pas aussi efficaces qu'ils devraient l'être. Selon un sondage Angus Reid commandé par l'Équité Association, près de 80 % des Canadiens estiment que leur véhicule est vulnérable ou pourrait être vulnérable au vol. Finalement, côté météo sur la Côte-Nord, ce soir et cette nuit, c'est des averses avec un risque d'orage et le minimum est de 15 degrés.
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1: Danaï Thériault qui vous accompagne sur la Côte-Nord et ça s'en vient, c'est la semaine prochaine du 31 juillet au 2 août, le festival Inunikamu qui s'en vient à Manihoutenam et on a The Offspring, Scott Pien, Picard, Mathieu, Éric Lapointe, Bozo Saint-Onge et plein d'autres qui vont être sur place. Pour vrai, c'est un beau festival, vous voulez pas manquer ça et vous avez plus de détails sur les réseaux sociaux du festival Inunikamu.

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4: Voici vos nouvelles Arsenal Média. Trois individus ont été arrêtés en lien avec la mort d'une personne survenue lundi en fin de soirée à Pointe-aux-Outardes. Selon la Sûreté du Québec, les policiers ont été appelés à se rendre à la résidence de la rue Labrie et à leur arrivée, un homme dans la vingtaine a été retrouvé inanimé. Des manœuvres de réanimation ont été effectuées rapidement, mais le décès de la victime a été constaté à l'hôpital. Au terme d'une opération de ratissage, les policiers ont procédé à l'arrestation des trois suspects. Deux chantiers majeurs débutent à l'aéroport de Natashquan, obligeant la fermeture de celle-ci pour une durée de 6 semaines. Un premier projet a débuté hier, impliquant le resurfaçage de la piste d'atterrissage et des aires de mouvement des aéronefs. La réfection de l'aérogare constitue le deuxième projet. L'enveloppe extérieure sera entièrement refaite, de même que des rénovations intérieures. Un nouveau sondage révèle que la grande majorité des Canadiens estiment toujours que les dispositifs anti-vol de leurs véhicules ne sont pas aussi efficaces qu'ils devraient l'être. Selon un sondage Angus Reid commandé par l'Équité Association, près de 80 % des Canadiens estiment que leur véhicule est vulnérable ou pourrait être vulnérable au vol. Finalement, côté météo sur la Côte-Nord, ce soir et cette nuit, c'est des averses avec un risque d'orage et le minimum est de 15 degrés.
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Bon mercredi, on est le 22 juillet sur la Côte-Nord. Danaï Thériault qui est avec vous comme à l'habitude jusqu'à minuit. Et dans l'actualité, qu'est-ce qui s'est passé aujourd'hui? Ben, on a l'inauguration de la nouvelle clinique dentaire publique en Mangani. Tous les détails sont sur macôtenord.com si vous voulez en savoir un peu plus.

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La fin de semaine arrive assez rapidement sur la Côte-Nord et ça veut dire que le tournoi Volley Soleil de Moisy aussi, ça se passe samedi et dimanche et c'est l'un des plus grands événements de volleyball de plage au Québec. Vous voulez pas manquer ça. Donc, si vous vous cherchiez quelque chose à faire en fin de semaine, ben vous allez pouvoir aller faire un tour à ce tournoi Volley Soleil de Moisy. Bon mercredi, on est le 22 juillet. J'espère que vous passez une belle soirée à notre écoute.

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2: Voici vos nouvelles, Arsenal Média. Trois individus ont été arrêtés en lien avec la mort d'une personne survenue lundi en fin de soirée à Pointe-aux-Tardes. Selon la Sûreté du Québec, les policiers ont été appelés à se rendre à la résidence de la rue Labrie et à leur arrivée, un homme dans la vingtaine a été retrouvé inanimé. Des manœuvres de réanimation ont été effectuées rapidement, mais le décès de la victime a été constaté à l'hôpital. Au terme d'une opération de ratissage, les policiers ont procédé à l'arrestation des trois suspects. Deux chantiers majeurs débutent à l'aéroport de Natashquan, obligeant la fermeture de celle-ci pour une durée de 6 semaines. Un premier projet a débuté hier, impliquant le resurfaçage de la piste d'atterrissage et des aires de mouvement des aéronefs. La réfection de l'aérogare constitue le deuxième projet. L'enveloppe extérieure sera entièrement refaite, de même que des rénovations intérieures. Un nouveau sondage révèle que la grande majorité des Canadiens estiment toujours que les dispositifs anti-vol de leurs véhicules ne sont pas aussi efficaces qu'ils devraient l'être. Selon un sondage Angus Reid commandé par l'Équité Association, près de 80 % des Canadiens estiment que leur véhicule est vulnérable ou pourrait être vulnérable au vol. Finalement, côté météo sur la Côte-Nord, ce soir et cette nuit, c'est des averses avec un risque d'orage et le minimum est de 15 degrés.
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0: part ça de même.
1: Hey, c'est déjà jeudi, ça va bien la gang? On est le 23 juillet, il est 5h59, Danaé Thériault est là.
2: Bon matin.
1: Je suis là, bonjour.
2: Tout le monde est là.
1: Et le soleil aussi sera là, tranquillement, pas vite, il reprend sa place.
2: Il va surtout reprendre sa place à partir de demain, parce qu'aujourd'hui, on va avoir assez de nuages. Un petit 30% de probabilité d'averse aussi.
1: Là.
2: Mais c'est surtout qu'il fait assez frais aujourd'hui.
1: Oui, mais on est comme dans une pause de même.
2: Ouais, on est dans une pause, on dirait qu'on est en plein automne.
1: Mais je pense à tous ceux qui sont en camping, là, ça prend des bonnes vestes.
2: Hey, pendant la nuit, il fait froid, là. Mais ça va se réchauffer, là, en fin de semaine, parce qu'on a vraiment du beau soleil qui s'annonce, là. Fait que j'ai espoir.
1: As-tu été dehors hier après-midi, en fin de journée?
2: Ouais, un peu.
1: Hey, tu t'es fait pogner par la pluie, la grosse averse?
2: Non, j'ai été correct.
1: J'arrivais du camp de jour avec ma fille en auto, puis on voyait l'espèce de gros panache, là, le cumulonimbus dont tu parlais, là. Puis il était vraiment beau parce que le soleil était derrière, fait qu'il était vraiment en relief. On a pris une photo, c'était tellement beau, mais après ça, on est rentré. Bon, on a sorti les poules, on a rentré, on a soupé. L'averse, toi, j'ai jamais vu pleuvoir comme ça.
2: C'était intense, hein?
1: C'était tellement intense. Et les poules cherchaient où aller. C'était tellement drôle.
2: Cette poule, t'es déjà fait sortir. C'était comme si t'es avais eu. C'était un piège.
1: Mais non, mais là, tant pis pour elle. Je veux dire, c'est des
2: tant
1: poules.
2: Tant pis pour elle.
1: Bon, Roxane Bruno, Michael Bublé pour commencer. À vivant! Notre jour est...

0: Dans les manchettes de l'actualité de l'Est du Québec et de la Côte-Nord, on va parler de la vallée de la Matapédia. La fermeture du pont du Four à Lac-aux-Saumon, c'est aujourd'hui. Le CN procède à des travaux de réfection du passage à niveau sur le chemin du pont. C'est déjà commencé jusqu'à 17 heures. La circulation sera impossible, donc ça entraîne des détours. Arrivé de Causse-Abscale par la route 132, ça va nécessiter un tour complet du lac, tandis que ceux qui viennent par le rang devront passer par Saint-Edmond pour rejoindre la 132. Les usagers de la Côte-Saumon peuvent soit passer par l'entrée du village, soit emprunter le rang A. Le Bureau de la sécurité des transports du Canada n'a pas pu déterminer la cause précise du déraillement de train qui est survenu le 28 décembre dernier au nord de cette île. Selon le rapport d'enquête, c'est probable que les contraintes thermique à ce moment-là a provoqué la rupture des rails entraînant le déraillement. La voie ferrée, on se rappelle, a été gravement endommagée sur près de 500 pieds, ce qui est assez long, là, mais peu de minerai de fer a été déversé dans la rivière Nipissis, puis environ 1000 litres de diesel se sont échappés sur une locomotive endommagée, mais des opérations de récupération ont limité le déversement assez rapidement. Depuis l'incident, l'entreprise a renforcé la sensibilisation des employés sur les inspections ferroviaire. Damabois ferme temporairement sa dernière usine à Capcha en raison d'un manque de liquidité pour s'approvisionner en bois, conséquence des mesures de protection du caribou mises en place par le gouvernement du Québec depuis 2023. Cette fermeture-là s'ajoute à celle d'autres usines à Capcha et Saint-Damas. L'entreprise, qui était en bonne santé financière avant cette crise-là, a subi des coûts d'approvisionnement supplémentaires de 10 millions de dollars, car à peu près 90% du territoire d'approvisionnement est désormais inaccessible. Le président de Damabois, Martin Lavoie, demande une compensation gouvernementale pour rouvrir les usines. La mairesse de Capcha, Marie-Ève Godbout, et les députés locaux ont exprimé leur inquiétude face aux conséquences économiques de cette situation sur la région, c'est bien évident. Et finalement, en 2025, la région du Bas-Saint-Laurent a enregistré plus de décès que de naissances selon l'Institut de la statistique du Québec. Au total, 1417 naissances ont eu lieu, tandis que 2485 personnes sont décédées, entraînant un accroissement naturel négatif de moins 1068 habitants. Le taux de natalité est de 6,9 naissances pour 1000 habitants contre 12,1 décès pour 1000 habitants. La durée de vie moyenne dans la région est de 81,7 ans. C'est inférieur à la moyenne provinciale de 82,6. Ce phénomène est attribuable évidemment au vieillissement de la population. Il est 6h10, un bon début de journée à Viva.
1: Et on commence la journée aujourd'hui avec quelqu'un qu'on va voir très bientôt ici dans l'Est du Québec. Il va être aux Grandes Fêtes TELUS en compagnie d'Éric Lapointe pour la soirée du jeudi. Je parle de Ludovic Bourgeois. Voici Jamais s'oublier à Viva.

0: Kevin Parent, France d'amour avec Boomerang à Viva, il est 6h17 et le moment sagesse dont part ça de même s'en vient, j'adore ça. On redécouvre des dictons, des... oui, on les démystifie, puis d'où est-ce qu'ils viennent, ces dictons-là?
1: J'adore tellement ça, Jay.
0: Et là, on est tellement concepts, parce que dans la prochaine chanson, c'est super bon, là. Il y a Coldplay, Stromae, mais aussi Pomme. Et d'où vient l'expression « tomber dans les pommes » après « Ma meilleure ennemie à Viva ».

0: C'est le moment sagesse. On part ça de même. Mon Dieu.
1: Je suis
0: à l'écoute. Soufflait longtemps aujourd'hui, lui.
1: Ouais, hein? Je pense qu'il soufflait exactement la même longueur que d'habitude, mais c'est correct.
0: Bon, tomber dans les pommes, c'est d'où ça vient cette expression-là? C'est quand même une drôle d'image. Moi, je m'imagine tomber par en arrière dans un gros chaudron de pommes, là.
1: Ben là, imagine-toi juste le chaudron de cette grosseur-là. Faut qu'il soit vraiment très gros.
0: Ben oui, c'est comme un genre de... Ben, mettons une brouette de pommes, là.
1: Hansel et Gretel.
0: Ah, c'est pas confortable de tomber dans des pommes non plus. À moins que ce soit des pommes pourrites, mais ça, c'est dégueulasse.
1: Dans aucun cas, c'est le fun, là.
0: Non, c'est ça. Mais c'est une déformation de la langue au fil des années. C'est parce qu'à l'origine, on disait tomber en pamoison. OK? Le mot pamoison, ça désigne un évanouissement ou une perte de connaissance au fil du temps. Puis on a raccourci l'expression à tomber dans les pommes. Mais le problème, c'est que le mot pomme est peu à peu disparu du vocabulaire, puis les gens le comprenaient plus, puis même moi, j'aurais pas su c'était quoi des pommes. Tu peux te pâmer devant quelqu'un,
1: ouais. Là,
0: mais ça ressemble à ça en réalité, c'est comme tu perds tes moyens. Comme le mot ressemblait à pomme, le mot a naturellement été remplacé par un mot que tout le monde connaissait, puis ça, les linguistes appellent ça une étymologie populaire. On transforme un mot qu'on comprend pas par un mot familier qui sonne presque pareil, puis on le remplace. Mais des fois, ça n'a pas de lien vraiment, c'est juste parce que le mot se ressemble. L'expression a été popularisée au 19e siècle, notamment par l'écrivain George Sand, qui a quand même écrit beaucoup, là. Et il écrivait à un moment donné qu'elle était tombée dans les pommes cuites, une façon imagée pour dire qu'elle était complètement épuisée. Puis peu à peu, l'expression s'est raccourcie pour devenir simplement tombée dans les pommes. Ce qui est fascinant, c'est que les pommes n'ont jamais eu le moindre lien avec les évanouissements, là.
1: Non, c'est ça.
0: C'est l'expression qui est arrivée parce que ça ressemblait à un autre mot, tout simplement.
1: C'est comme quand on joue au téléphone, là. Ça s'est déformé au fil du temps.
0: Exact. En anglais, ça n'existe pas. Ça m'intéresse des fois, les alternatives d'autres langues. Là.
1: Mais il n'y en a pas beaucoup, des fois, dans les expressions.
0: On dit simplement « to pass out » ou « to faint ». En Italie, on dit plutôt « perdre les sens ». Je trouve ça intéressant, « perdre les sens ». Petit bémol historique, là, la théorie qui relie la pamoison est plus largement acceptée, mais les spécialistes reconnaissent que l'évolution exacte n'est pas documentée. Outre l'intervention de George Sand dans la littérature, c'est attesté autrement vraiment de façon populaire.
1: Moi, là, ça m'impressionne à quel point les expressions, on n'a souvent pas l'origine exacte.
0: Mais non!
1: C'est juste qu'au travers des générations, on a continué de le dire, puis on a passé cette phrase-là et la définition, puis tout le monde la comprend, mais personne ne sait pourquoi.
0: C'est comme l'expression « t'es-tu content? » c'est comme l'expression « tassez-vous, je suis chaud ». Je dis ça, puis j'ai aucune idée pourquoi.
1: Oui, ça sort de où? Pourquoi on s'est mis à dire ça?
0: Mais ça me fait rire.
1: Oui, en effet.
0: Fait qu'on le garde. Il est 6h24, un bon réveil. On va faire le tour de l'actualité de chez nous. Et Fuseau s'en vient pour prendre un petit café avec Adamo et Dub Silence. Mais moi, ce qui m'intéresse, c'est... Là, on voit quelques percées de soleil un matin. Ça va-tu s'améliorer? On va-tu renouer avec l'été? La réponse est oui. Puis on vous explique ça au retour à Viva.
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17: Bonjour, ici Caroline Beauregard. Voici vos informations. En cette semaine de la prévention des noyades, Transport Canada rappelle à la population qu'il est important de porter une veste de flottaison lors d'une sortie en embarcation de plaisance. Rock Antil, agent de sécurité nautique pour Transport Canada, nous explique de bonnes habitudes à adopter.
18: Bien se préparer, vérifier nos équipements indicatoires à bord, qu'on est capable de les manipuler, qu'on comprend à quoi ils servent, qu'ils sont en bon état également. Et par la suite, ben c'est tout ce qui touche la préparation avant une sortie, la météo, est-ce qu'on connaît bien le plan d'eau, est-ce qu'il y a des difficultés spécifiques comme du courant ou des roches affleurantes ou autres qu'on connaît pas.
17: Selon la Société de sauvetage, 22% des noyades surviennent en navigation de plaisance et la majorité des victimes ne portaient pas de veste de flottaison. Le Bureau de la sécurité des transports du Canada n'a pas été en mesure de déterminer la cause du déraillement de train survenu le 28 décembre 2025 au nord de cette île. Le rapport d'enquête sur la sécurité du transport ferroviaire explique qu'il est probable que le rail, qui était alors exposé à des contraintes thermiques et à des forces d'impact, se soit rompu lors du passage du train, ce qui a provoqué son déraillement. La voie ferrée a été détruite sur une distance de près de 500 pieds. Les rails, quant à eux, étaient presque tous arrachés et rompus en plusieurs morceaux. L'incertitude persiste alors que la forestière Domtar annonce la fin des opérations à la scierie des outardes à Baie-Comeau pour une durée indéterminée. Pour le préfet de la MRC de Manicouagan, Guillaume Tremblay, il y a une urgence d'agir pour sécuriser l'avenir de la scierie et que, malgré la crise du bois d'œuvre, des conditions adaptées aux réalités régionales doivent être mises en place rapidement afin d'éviter une fermeture des opérations. Pour plus de détails ou d'informations, rendez-vous sur macotenord.com.
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0: À la météo, je vous le promets, après aujourd'hui, on est parti de l'autre bord. Okay? On a encore un 30% de risque d'averse cet après-midi sur la côte avec un maximum de 16. Quand même, indice UV élevé, alors méfiez-vous. Ce soir et cette nuit, ça descend à moins 9 avec quelques vents légers. Mais après ça, vendredi, samedi, dimanche... Même lundi prochain, c'est du soleil mur à mur qui est attendu avec des températures tout à fait dans les normales saisonnières, même un peu plus, avec un maximum de 22 degrés sur la côte nord.
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0: 6h30, le cadran sonne, la journée commence. C'est jeudi aujourd'hui avec, oui, du temps variable, mais... pas si pire que ça.
1: On dirait que tu essaies de te convaincre toi-même.
0: Ah oui! On va parler du show business Champagne Showbiz.
1: Exact, parce que ça va pas bien pour les enfants. Ben, ça va bien pour les enfants de Brad Pitt, ça va pas bien pour Brad Pitt
0: non, c'est
1: et sa relation avec eux. Et sinon, ben, deux tristes pertes dans l'univers musical ici au Québec, mais à l'international aussi.
0: Et bon, Danaé, on va parler aussi dans ton jardin d'un sujet qui te touche particulièrement.
1: Pourquoi tu dis que ça me touche particulièrement?
0: Pourquoi as-tu de la difficulté à accepter les compliments?
1: C'est tout le monde, c'est pas juste moi.
0: OK.
1: Un compliment, c'est dur à accepter, puis c'est pas de notre faute.
0: Ah ouais?
1: Non.
0: Bon.
1: C'est la faute du cerveau.
0: Je sais pas si le cerveau, lui, va se fâcher contre nous puis acceptera pas nos compliments.
1: Peut-être.
0: Fuseau d'Obs.

0: Que vous soyez de partout dans l'Est du Québec et sur la Côte-Nord, merci d'avoir choisi Viva pour vous sortir du lit. Il est 6h34. Au showbiz d'Anaé, il est question de deux grands artistes qui nous ont quittés trop tôt. Mais avant toute chose, on s'immisce dans la famille à Brad Pitt et Angelina Jolie.
1: Oui, parce qu'ils se sont séparés, les deux.
0: Oui.
1: Et là, les enfants ont pas l'air très proches de leur père parce que maintenant, c'est un quatrième des enfants de Brad Pitt qui retire son nom de famille de son nom officiellement. Là.
0: C'est Vivienne qui restait, je crois.
1: Ben, il en reste un autre encore. Okay. Parce qu'ils sont beaucoup dans la famille.
0: Ils sont
1: cinq. Donc là, c'est la quatrième Vivienne qui a décidé de garder Jolie, mais pas Pitt. Donc, elle a fait sa demande officielle. Là, présentement, il y a un des enfants que la demande a été acceptée. Donc, officiellement, il n'a plus le nom de Pitt. Il en reste deux qui ont des demandes en cours.
0: OK.
1: Puis, elle qui vient de faire sa demande. Donc, on dirait que la relation père et enfant dans cette famille ne va pas très bien.
0: Ben, voyons.
1: Ouais.
0: J'ai l'impression de vivre Monsieur et Madame Smith.
1: Oui, mais dans la vraie vie.
0: Ouais, c'est ça.
1: Mais c'est ça. Donc, Vivienne va garder le nom de Jolie, mais pas Pitt.
0: Ah, ouais.
1: Et c'est la même chose pour la plupart des enfants.
0: J'aimerais tellement ça comprendre. Qu'est-ce qui s'est passé? Pourquoi, tu sais, qu'est-ce qui fait que Brad Pitt est un si mauvais père qu'ils veulent se détacher à ce point-là?
1: Ouais, je sais pas.
0: Puis c'est quoi la contribution? Je veux pas, tu sais... Faut faire attention à ce qu'on dit, là.
1: Mm-hmm.
0: Mais la vie d'Angelina Jolie par rapport à ça, c'est quoi aussi, tu sais? On parle beaucoup d'aliénation parentale, comme quoi faut faire attention, mais... Qu'est-ce qui se passe dans cette famille-là? Ça a l'air houleux.
1: Puis ils sont encore en train de se chicaner, les deux, pour une de leurs villas. Là. Qui est-ce qui va le garder dans le divorce? Alors qu'ils sont techniquement célibataires depuis 2019. Hein? Ça fait longtemps qu'ils se battent.
0: Ça étire.
1: Mais, hein?
0: Il y a deux grands musiciens qui nous ont quittés hier.
1: Oui, le premier, c'est la légende du jazz montréalais, le pianiste Oliver Jones.
0: Ben oui.
1: À l'âge de 91 ans quand même, après 80 ans de carrière, c'est impressionnant.
0: Certain.
1: Donc, il nous a quittés, il a publié 8 albums et il faut savoir qu'il est toujours après Oscar Peterson, le jazzman montréalais le plus connu au-delà de nos frontières.
0: Oui, c'est un grand talent apprécié.
1: Vraiment, donc c'est une triste nouvelle qu'on a appris hier.
0: Et on reste dans l'univers du jazz.
1: Oui, parce que le saxophoniste de la Pantera, celui qui fait le Place Johnson est mort aussi hier à l'âge de 94 ans. Donc, c'est lui qui interprète le fameux solo qu'on a entendu dans La Panthère Rose.
0: Un saxophone.
1: Exactement. Et il a aussi composé plusieurs autres albums. Il était quelqu'un de très connu aussi dans l'univers du jazz.
0: C'est là qu'on se rend compte que le style musical du jazz, hein, il perdure dans le temps.
1: Ben
0: ça a quand même une résonance en nous. Puis il y a des choses qui ont été écrites ou interprétées il y a très longtemps qui continuent
1: dans le temps.
0: C'est ça,
1: parce qu'on le connaît, le petit bout de jazz de La Panthère Rose. Là.
0: Il est 6h37, vous êtes avec Danaé, moi, Jay, un bon réveil. Et on va se demander pourquoi qu'on n'est pas capable d'accepter les compliments à leur juste valeur. Pourquoi on les refuse?
1: Pourquoi?
0: Zach Chico, William Cloutier, où on dansait autrefois à Viva. Ça, c'est plutôt sale barbe et se tirer la roue. En tout cas, William Cloutier et Zach Chico viennent après. Ça arrive de se tromper. Bon jeudi matin à Viva.

0: Bélanger. Notre émission s'appelle On part ça de même. Vous êtes à Viva. Il est 6h43. Prenez ma main et on s'en va se promener et gambader dans le jardin. La la, de dana, la ni nana. Il y a des compliments, mais ils n'entrent pas.
1: Non, c'est ça, on les veut pas, les compliments. Pourquoi on a autant de difficultés à les accepter? Est-ce que toi, ça te rend mal à l'aise quand quelqu'un te complimente?
0: Non, j'en prendrai toujours plus.
1: Pour vrai?
0: J'ai pas vraiment ce problème-là. Moi, je suis capable de prendre les compliments.
1: Ah, mais c'est bon.
0: Mais j'ai la vilaine habitude de

0: pas de les diminuer, mais de... S'il y a quelqu'un qui a quelque chose de bon à dire à mon sujet, il y a des raisons, puis ces raisons-là sont généralement à cause de l'encadrement des autres. On n'est pas tout seul dans la vie. Fait que si t'as une qualité, généralement, c'est parce que quelqu'un t'a appris quelque chose, parce que t'es pas tout seul là-dedans.
1: OK, fait que tu prends le compliment, mais tu l'attribues à d'autres personnes aussi.
0: Ben, je suis capable de le prendre, je l'attribue à l'aide aussi des autres.
1: OK, fait que tu le prends, mais genre à 70%.
0: Ouais, mettons.
1: Mais c'est dur de prendre un compliment, c'est notre cerveau qui fait ça.
0: Ah ouais.
1: C'est pas parce que genre on se croit pas, ben un peu là, on a moins confiance en nous autres
0: OK.
1: et normalement quand quelqu'un nous complimente, ben ça nous prend par surprise. Et juste le fait que ça nous prenne par surprise, c'est quand même un gros élément là.
0: Ah ouais.
1: Il y a une étude d'un chercheur américain Christopher Littlefield qui montre que 88% des gens se sentent valorisés quand ils ont un compliment, mais 70% ressentent un malaise.
0: Ah ouais.
1: Donc on peut se sentir valorisé, mais quand même, tu sais, avoir le petit malaise. Ah,
0: Ah!
1: j'aime pas les
0: Ah, tu
1: compliments.
0: vois, moi, je sens pas ce malaise-là, moi.
1: Puis c'est juste parce que notre cerveau a pas eu le temps de préparer une réponse. Ça nous prend tout le temps par
0: T'as pas
1: surprise.
0: besoin d'avoir une réponse.
1: Ben pour le cerveau, oui, il aime
0: Ah,
1: pas
0: ouais!
1: ça, lui, les surprises. Hein, je comprends là. Puis les psychologues ont aussi expliqué qu'on a tendance à être très exigeant envers nous-mêmes.
0: Ça, c'est vrai.
1: Fait que quand on reçoit un compliment, des fois, ça peut sembler faux parce qu'on se dit, est-ce qu'on le mérite vraiment, ce compliment-là?
0: Ah,
1: Est-ce que c'est
0: ouais!
1: vrai?
0: OK!
1: Ou j'ai juste été chanceux aujourd'hui? Tu sais, c'est pas vraiment vrai qu'est-ce que la personne me dit. Puis c'est même attribué un peu au syndrome de l'imposteur
0: Ben
1: parce
0: oui.
1: que des fois, on n'a pas l'impression d'avoir les qualités requises pour le travail qu'on est en train de faire, par exemple, ou pour recevoir ce dit compliment.
0: Connais-tu l'effet Dunning-Kruger?
1: Non?
0: C'est exactement ça, en fait. C'est quand tu deviens compétent dans quelque chose, tu réalises à quel point tu n'es pas compétent. Parce que ceux qui sont incompétents s'imaginent super bons parce qu'ils n'ont pas assez de connaissances en la matière pour comprendre toutes les nuances d'un métier ou d'un art, par exemple. Fait que c'est un peu ça. Quand tu
1: C'est
0: deviens
1: ça.
0: bon, toi, dans ta tête, tu sais que t'es pas au summum parce qu'il y a tellement de choses à apprendre.
1: C'est ça. Fait que quand quelqu'un te complimente, mais tu te dis, je le mérite pas parce que je sais pas tout encore. Donc, il y a ça aussi.
0: Mais
1: Puis,
0: probablement que tu mérites ton compliment.
1: ben, c'est ça. Puis, les femmes sont souvent plus malaisées en général quand
0: Ah
1: ils reçoivent
0: ouais.
1: un compliment que les hommes, parce qu'il y a beaucoup de femmes qui ont grandi avec l'idée qu'il fallait rester modeste, par exemple, puis pas attirer trop l'attention.
0: Je comprends.
1: Donc, quand on reçoit un compliment, on est comme, ben là, on veut pas être le centre de l'attention,
0: Ah, mais
1: mais
0: c'est
1: un
0: pas ça, c'est
1: compliment,
0: plate,
1: là,
0: ça.
1: ça nous rend pas prétentieux.
0: Ben non,
1: On
0: tu
1: peut
0: reçois. Tu...
1: l'accepter.
0: Ben, hey, merci beaucoup, c'est vraiment gentil, c'est le fun de voir
1: C'est
0: que ce que je
1: ça.
0: fais est apprécié. C'est
1: Puis,
0: juste la réponse que tu peux donner, puis c'est correct, là.
1: c'est ça, puis recevoir un compliment, ça active le système de récompense du cerveau, fait que ça nous fait du bien.
0: Mais oui.
1: Et pour vrai, il faut apprendre à les accepter, les compliments. Je sais que c'est dur. Je sais que des fois, tu n'as pas l'impression de le mériter, mais pour la personne qui te le dit, tu le mérites amplement.
0: Moi, là, j'adore donner des compliments.
1: Ah ouais.
0: Un des bons exemples de ça, là, c'est quand on est allé en vacances au Biodôme à Montréal. Les guides étaient tellement bons, là, avec les enfants que quand on avait une interaction puis qu'ils prenaient le temps, même si c'était le chaos autour, puis ils nous parlaient, puis ils prenaient le temps d'expliquer ça à ma fille, je leur disais à la fin de l'intervention, hey, merci, vous avez vraiment été bon. Je tiens à vous le dire, on a une belle expérience grâce à vous.
1: Puis il devait être surpris.
0: Ben oui, mais il était content aussi. Il était comme, hey, c'est le fun que vous nous disiez ça parce que c'est rare que ça arrive. Mais dites-le quand vous êtes content du service que vous avez. Ça fait la différence dans la journée de quelqu'un.
1: C'est tellement quelque chose de simple,
0: Oui.
1: un, de dire le compliment, mais de deux aussi d'accepter de le recevoir sans se justifier ou minimiser le compliment qu'on vient de recevoir.
0: Ouais.
1: Donc, le défi pour tout le monde. À partir de maintenant, si quelqu'un vous complimente, on dit merci. Puis on l'accepte, puis on
0: Oui.
1: dit pas je le mérite pas. Non, non, vous le méritez.
0: Puis
1: Voilà.
0: dites que ça fait du bien
1: Oui,
0: aussi.
1: dites-le que vous êtes content d'entendre ça, puis complimentez les
0: Ben
1: autres. Ça leur
0: oui!
1: fait du bien à eux
0: Ça coûte
1: aussi.
0: rien!
1: C'est ça, c'est gratuit.
0: Gratis! Hey, ils sont rares les affaires le fun qui sont gratis.
1: On en profite.
0: 6:48, Alyosha Schneider s'en vient au retour à Viva.
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0: 57, nous sommes le jeudi 23 juillet. Si vous avez un souhait d'anniversaire aujourd'hui, c'est le temps de réagir.
1: Et vous pouvez le faire par texto au 418-723-2564 et j'attends toujours le moment où quelqu'un va chanter la toune d'anniversaire en message vocal. C'est pas encore arrivé.
0: On a des rendez-vous culturels à Pointe-au-Père, à Matane, à Causse-Apiscal. C'est quoi le rendez-vous culturel à laquelle vous allez assister peut-être en fin de semaine? 418-723-2564. Et aussi, on va parler des mythes et vérités par rapport à l'été dans la cour à Jeep. Mais juste au retour, on va faire les détails météo. On va-tu pouvoir profiter de cette fin de semaine-là? Je pense que oui, ça s'en vient vivant.
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5: Bon jeudi, ici Louis-Philippe Arnoirel. Le premier ministre Mark Carney rencontre aujourd'hui les premiers ministres des provinces et des territoires à l'Île-du-Prince-Édouard alors que les États-Unis brandissent de nouvelles menaces de droits de douane. Cette réunion des premiers ministres survient quelques jours seulement après que le président américain Donald Trump a signé des décrets visant à augmenter de 50% les tarifs sur divers produits canadiens. Les premiers ministres provinciaux affirment qu'ils soutiennent M. Carney et ses négociateurs. Ils viendront toutefois à la table de négociation avec leurs propres demandes adressées à Ottawa, soit une augmentation du financement fédéral des soins de santé et une accélération de l'approbation des grands projets. Par ailleurs, les premiers ministres des provinces attendent Mark Carney aujourd'hui avec une revendication concertée. Le fédéral doit augmenter massivement le financement du système de santé. Malgré leur unanimité, les chefs des gouvernements provinciaux n'ont pas fixé de cible ou de montant clair. Les provinces veulent du financement prévisible et de la certitude, a déclaré la première ministre du Québec, Christine Fréchette, hier à la conférence de presse finale de la réunion du Conseil de fédération. Le financement du système public de santé, une compétence partagée, est l'objet de différents constats entre Ottawa et les provinces. Le fédéral assumait autrefois 50% des coûts de soins de santé, mais sa part équivaut bientôt à 20%. Et pour terminer, toujours en politique, Christine Fréchette n'a pas la légitimité pour signer une entente sur l'hydroélectricité avec Terre-Neuve et Labrador, qui lierait le Québec pour 50 ans, a plaidé le Parti québécois hier. Madame Fréchette s'est défendue en affirmant que le protocole d'entente dont ils ont discuté avait été bien reçu lors de la signature en décembre 2024. Mardi soir, la chef caquiste a eu un entretien avec son homologue terre-neuvien Tony Wakeham pour tenter de finaliser ce protocole d'entente. Le porte-parole du PQ en matière d'énergie, Pascal Paradis, a dit que Mme Fréchette ne peut sacrifier les intérêts du Québec pour des raisons électoralistes. C'est ce qui complète vos actualités Arsenal Média. Passez une bonne journée sur nos ondes.
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7: À la météo, je vous le promets, après aujourd'hui, on est parti de l'autre bord. Okay? On a encore un 30% de risque d'averse cet après-midi sur la côte avec un maximum de 16, quand même indice UV élevé. Alors, méfiez-vous ce soir et cette nuit. Ça descend à moins 9 avec quelques vents légers, mais après ça, vendredi, samedi, dimanche, même lundi prochain, c'est du soleil mur à mur qui est attendu avec des températures tout à fait dans les normales saisonnières, même un peu plus, avec un maximum de 22 degrés sur la côte nord.

0: font pas ça de même.
1: Je pensais pas que mon micro était ouvert. Je suis bien désolé de ça. Il est 7h03, bon réveil. Je me suis dérhumé en public, mais qu'est-ce que tu veux, ça arrive.
2: C'est des choses qui arrivent, hein?
1: Oui, je vais avoir une belle voix lisse et claire pour vous parler en ce jeudi matin. C'est quand même une expérience que vous nous offrez, c'est-à-dire d'être dans votre quotidien.
2: C'est vrai.
1: Tu sais, de partager le moment avec nous, de mettre la radio, puis de savoir qu'est-ce qui se passe chez nous, puis vous arranger pour passer la journée, puis partir la journée du bon pied. C'est vraiment un honneur pour nous d'être dans vos vies. Alors, on vous remercie d'être là.
2: Merci.
1: Et pour cette raison, on veut vous rendre service en faisant les mythes et réalités. Qu'est-ce qui est vrai, qu'est-ce qui est pas vrai qu'on entend durant l'été?
2: Parce que j'ai hâte, là.
1: Comme on a parlé, le soleil va renouer avec nous pour ce week-end.
2: Enfin!
1: Oui, mais là, il y a des choses que j'entends puis qui me font sourciller. Je suis allé au fond des choses.
2: OK.
1: Alors, okay. Ça s'en vient dans dans la cour à G. Au showbiz, on va parler de plein d'activités, justement, à faire dans les prochains jours chez nous, mais avant. C'est le genre de hit que je vous offre sur l'heure du midi avec le Lunch 80-90-2000. Voici Jennifer Page et Crush à Viva.

0: Quelques percées de soleil si vous êtes chanceux dans votre secteur. Il est 7h08, vous êtes avec Danae et Jay. On part ça de même à Viva. Au showbiz, Danae, on va parler d'un festival qui nous en met plein la vue et qui nous fait suer un peu pour le grand plaisir. Mais avant toute chose, on s'en va à Pointe-au-Père parce que aujourd'hui, c'est les rendez-vous de la Pointe.
1: Exactement, c'est les 5 à 7 en terrasse au hangar 14. Et c'est sur le site historique maritime de la Pointe-au-Père.
0: Oui.
1: À 17h, l'artiste Rimouskois Oya qui va être présent. Et il est fondateur du collectif Jardin. Donc, je pense que ça va être une belle soirée avec plein d'énergie. Puis en plus, c'est gratuit. C'est jusqu'à 19h. Vous avez une belle vue sur le fleuve. Quoi de mieux? Pour vrai? Rien.
0: Oui, puis ça va s'éclaircir, alors c'est parfait.
1: Exactement.
0: Sinon, du côté de Matane?
1: C'est les Matane été qui continuent et c'est John Kerkhoven qui va être présent ce soir à 18h30 au beau Parachois. Donc, si vous voulez aller faire un voyage musical envoûtant à travers la musique route nord-américaine et celtique, ben c'est ce soir que ça se passe. Donc, pour plus d'informations, le site de Art et Spectacle Matani a tout qu'est-ce qu'il vous faut.
0: On s'en va dans le royaume du saumon pour Fort Cozap qui est de retour cette semaine.
1: Oui, donc ça a commencé hier et ça se poursuit jusqu'à dimanche. Et pour vrai, c'est une belle programmation cette année. Pour ce soir, on a un spectacle de Air Nation et de Alcoolique A. Donc,
0: Alcoolica.
1: Alcoolica, ah, c'est ça. Comprendre. Ah, c'est bon. Donc, c'est ce soir à partir de 20h et tout le reste de la fin de semaine, ben on a au courant de la journée des activités familiales. Le soir, on a aussi des spectacles comme, par exemple, Francis de Grandpré, Classe moyenne, Alter Ego, Lendemain de veille et j'en passe. Donc, pour vrai, c'est une belle fin de semaine.
0: Ben oui. Bon, compte en commun, de la crème solaire passée date, de l'huile d'olive puis une vitre. Ben, je vais vous expliquer ça un peu plus tard, après Ray, Where's My Husband? Viva!

0: 7h16, un bon début de jeudi dans l'Est du Québec. Non, mais ça va, ça va, cours à J. Dans cours à J, mon Dieu, je suis arrivé en déboulant, excusez. Je me suis fait prendre par mon propre thème. C'est l'été.
1: Oui.
0: Puis j'entends toutes sortes de choses, puis ça me fait capoter un peu. Fait que je te passe un questionnaire sur les mythes et vérités de l'été.
1: OK, parfait, je suis prête.
0: Question. Derrière une fenêtre, on ne risque pas de coup de soleil.
1: Faux.
0: Ben c'est vrai, on risque pas de coup de soleil.
1: Ah ouais?
0: Ouais, mais les UVB sont bloqués, donc on peut pas avoir de coup de soleil, mais les UVA passent à travers le verre et accélèrent le vieillissement de la peau tout en augmentant le risque de cancer.
1: Fait qu'on peut bronzer au travers de la fenêtre, mais on peut pas avoir de coup de soleil.
0: Bronzer peut-être pas.
1: Mais tu sais, quand t'es en auto, là,
0: oui.
1: Même si les fenêtres sont fermées, s'il y a full de soleil, tu bronzes du bras?
0: Beaucoup moins à cause des du verre. Mais c'est parce que ça augmente quand même le vieillissement de la peau.
1: Ouais.
0: Puis si vous avez des réactions au soleil, par exemple, comme moi, là, je suis comme allergique au soleil un peu, là, ben ça, j'ai des problèmes quand même.
1: OK.
0: Fait que ça bloque pas tous les vitres. Je pense à tous les conducteurs de van, là.
1: Mm-hmm.
0: C'est à faire attention aussi. Maintenant, c'est plus bon une crème solaire passée date. C'est-tu vrai ou faux?
1: Ben c'est vrai. Ben non, il y a des ingrédients actifs, faut faire attention aux crèmes solaires.
0: C'est plus nuancé que ça.
1: OK.
0: On parle d'une diminution d'efficacité entre 15 et 25 % surtout si elle a passé l'été dans une voiture bien chaude, mais ça protège encore, mais faut en mettre plus souvent.
1: OK, fait que ça protège plus autant.
0: C'est ça, fait que aussi mieux de la passer mais d'en mettre plus souvent.
1: OK.
0: Ça coûte quand même cher la crème solaire.
1: Oui.
0: Parlant de prix, est-ce que c'est vrai que les crèmes solaires plus chères sont meilleures?
1: Non.
0: C'est vrai que les crèmes solaires sont meilleures. Mais faut faire attention, ça aussi, c'est nuancé. Ça veut pas dire qu'ils sont vraiment meilleurs, mais généralement, ils vont avoir des ingrédients supplémentaires ou des formules adaptées pour certains types de peau. Donc, ils peuvent avoir un hydratant pour la peau au travers de ça. Ils peuvent avoir du collagène. Ça peut avoir des bénéfices. Mais généralement, quand c'est écrit FPS 30 entre deux bouteilles, tu vas avoir la même protection du solaire.
1: C'est pas nécessairement meilleur pour protéger du soleil.
0: Non, absolument pas.
1: C'est ça, ça va être la même protection du soleil.
0: OK, ça dépend comment tu... Mais ils sont meilleurs parce qu'ils ont d'autres avantages.
1: OK.
0: C'est-tu vrai que l'été, les cheveux poussent plus vite?
1: Hey, j'ai jamais entendu ça.
0: Ah ouais?
1: Je vais dire vrai.
0: C'est vrai, effectivement. Yes! La chaleur offre une meilleure circulation sanguine, puis aussi davantage de vitamine D qui stimule la croissance. Mais les ongles aussi en profitent, particulièrement si vous avez tendance à vous baigner, parce que dans l'eau, les ongles poussent plus vite. C'est pour ça que si vous êtes allé dans le sud cet hiver, vous avez dit « Coudonc, je suis vraiment dû me couper les ongles, c'est normal. » Vrai ou faux, les peaux foncées n'ont pas besoin de crème solaire?
1: Ah, ça, c'est faux.
0: Absolument. T'as raison, c'est faux. Elles brûlent moins facilement, mais restent vulnérables au UVA, au vieillissement de la peau, aux taches pigmentaires et au cancer de la peau. Faut quand même se mettre de la crème solaire pour se protéger. Est-ce que c'est vrai que certaines personnes attirent plus les moustiques?
1: Oui.
0: C'est vrai, effectivement. Les grandes personnes, les femmes enceintes et les gens qui ont un groupe sanguin de la famille du O, au plus, au moins, sont des cibles privilégiées. Les vêtements foncés pourraient aussi attirer davantage les moustiques. Hey, ça m'a fait capoter. Okay. L'huile d'olive protège du soleil. C'est vrai ou c'est faux?
1: J'ai l'impression que si tu mets de l'huile d'olive, tu vas frire, là.
0: T'as raison! Son indice de protection est beaucoup trop faible. Puis en plus, sur un coup de soleil, ça peut retenir la chaleur et empirer l'inflammation. Fait que tu fries un peu plus.
1: C'est ça.
0: À quelle fréquence faut mettre la crème solaire?
1: C'est aux 2 heures.
0: Aux 2 heures, c'est la bonne réponse.
1: Yeah!
0: Sinon, après chaque baignade, après chaque grosse transpiration ou après s'être essuyé avec une serviette. Et même, ça peut aller plus vite si on choisit une crème solaire avec un FPS plus petit. Parce que le FPS, c'est pas la protection globale, c'est la durée d'efficacité de la protection. Donc, si vous mettez un FPS 60, ça va durer généralement plus longtemps qu'un FPS 15, par exemple. Fait que c'est pas... vous pouvez en mettre aussi souvent, c'est bien correct. 2 heures, c'est l'idéal.
1: Puis en général, je pense qu'on recommande quand même un FPS plus élevé que 30. Là.
0: Oui, c'est ça.
1: C'est à partir de 30, mieux. Vous êtes correct, mais si vous prenez un FPS 15...
0: Vous allez vous en mettre tout le temps.
1: C'est ça, là. On peut augmenter un peu. Là.
0: Il s'en vend de moins en moins des FPS aussi bas parce que le soleil est tellement fort.
1: Parce que ça se vend pas.
0: C'est
1: les
0: probablement
1: gens l'achètent
0: ça.
1: Pas, là.
0: On reste dans l'univers estival avec Harry Styles, Watermelon Sugar qui s'en vient après les nouvelles et les détails météo parce qu'en fin de semaine, ça a l'air qu'il va faire beau.
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16: Bonjour, ici Caroline Beauregard. Voici vos informations. En cette semaine de la prévention des noyades, Transport Canada rappelle à la population qu'il est important de porter une veste de flottaison lors d'une sortie en embarcation de plaisance. Roch Antil, agent de sécurité nautique pour Transport Canada, nous explique de bonnes habitudes à adopter.
17: Bien se préparer, vérifier nos équipements indicatoires à bord, qu'on est capable de les manipuler, qu'on comprend à quoi ils servent, qu'ils sont en bon état également. Et par la suite, ben c'est tout ce qui touche la préparation avant une sortie, la météo. Est-ce qu'on connaît bien le plan d'eau? Est-ce qu'il y a des difficultés spécifiques comme du courant ou des roches affleurantes ou autres qu'on connaît pas?
16: Selon la Société de sauvetage, 22 % des noyades surviennent en navigation de plaisance et la majorité des victimes ne portaient pas de veste de flottaison. Le Bureau de la sécurité des transports du Canada n'a pas été en mesure de déterminer la cause du déraillement de train survenu le 28 décembre 2025 au nord de Sept-Îles. Le rapport d'enquête sur la sécurité du transport ferroviaire explique qu'il est probable que le rail, qui était alors exposé à des contraintes thermiques et à des forces d'impact, se soit rompu lors du passage du train, ce qui a provoqué son déraillement. La voie ferrée a été détruite sur une distance de près de 500 pieds. Les rails, quant à eux, étaient presque tous arrachés et rompus en plusieurs morceaux. L'incertitude persiste alors que la forestière Domtar annonce la fin des opérations à la scierie des outardes à Baie-Comeau pour une durée indéterminée. Pour le préfet de la MRC de Manicouagan, Guillaume Tremblay, il y a une urgence d'agir pour sécuriser l'avenir de la Syrie et que, malgré la crise du bois d'œuvre, des conditions adaptées aux réalités régionales doivent être mises en place rapidement afin d'éviter une fermeture des opérations. Pour plus de détails ou d'informations, rendez-vous sur macotenord.com.
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0: À la météo, je vous le promets, après aujourd'hui, on est parti de l'autre bord, OK? On a encore un 30% de risque d'averse cet après-midi sur la côte avec un maximum de 16, quand même indice UV élevé, alors méfiez-vous ce soir et cette nuit. Ça descend à moins 9 avec quelques vents légers, mais après ça, vendredi, samedi, dimanche, même lundi prochain, c'est du soleil mur à mur qui est attendu avec des températures tout à fait dans les normales saisonnières, même un peu plus, avec un maximum de 22 degrés sur la côte nord.
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0: Et c'est un départ pour le jeudi 23 juillet. On roule dans l'est du Québec et la côte nord. Il est 7h27 puis let's go la gang. On va parler de prendre soin de nous avec la nature. Dans le On jase de même, qu'est-ce que vous faites en nature qui vous fait du bien? C'est la question qu'on vous pose ce matin au 418-723-2564. Bonjour Danaé.
1: Bonjour.
0: Nous sommes ensemble.
1: Oui, on est ensemble.
0: Et on savoure un bon petit melon d'eau spécial avec Harry Styles. Voici Watermelon Sugar à Viva. C'est...

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3: C'est l'été, il va recommencer à faire beau, là, rassurez-vous. On a besoin de reconnecter avec la nature, ça fait du bien. C'est bon pour nous. On jase de même. On jase juste de même. On jase de même. Qu'est-ce que vous faites en nature qui est bon pour vous? C'est la question que je vous pose au 723-2564. Danaï, qu'est-ce que tu fais dehors qui te fait du bien?
4: J'adore, moi, aller m'installer là, dans un parc ou quelque part, puis lire.
3: Oui, c'est ton genre, en plus.
4: C'est très mon genre, mais je sais pas, il y a comme un univers, le
3: oui.
4: fun quand tu fais ça, t'es bien.
3: Ouais.
4: Il y a le bruit des petits oiseaux, ça fait du bien, c'est le fun.
3: Moi, ce que je retiens dans ma famille, c'est que ma blonde et ma fille adorent ça aller à la plage pour rien faire, pour ramasser des roches.
4: OK.
3: Moi, pas capable. Je trouve ça dole. C'est bien beau, là. Tu sais, j'apprécie quand même. J'apprécie le moment que je passe en famille plus que à la plage.
4: Apporte-toi un livre.
3: Non, trop de soleil. Je sais pas.
4: T'es plate.
3: Moi, ce que j'aime, c'est aller sur une terrasse, par exemple.
4: Ah oui.
3: Ou faire un sentier. Ça, j'aime ça.
4: Tu sais, il faut que tu fasses de quoi? Faut qu'il y ait un but.
3: Oui, c'est ça. Comme m'occuper de mon terrain, c'est con, mais moi, j'aime ça. Ça me fait du bien. Puis j'entends les oiseaux faire cui-cui. Puis, ben, je suis pas fou. Parce qu'il y a une étude de l'Université de l'État de la Caroline du Nord qui a révélé que seulement 10 minutes dans une forêt, tout en écoutant les cui-cui des oiseaux, ça peut réduire le stress puis améliorer nos émotions positives.
4: Ah.
3: On a impliqué des étudiants puis on a comparé 4 environnements différents. Puis on s'est rendu compte que la combinaison forêt-oiseaux forêt-oiseau, offrait les meilleurs résultats sur le bien-être émotionnel. En revanche,
4: oh non.
3: Un espace urbain bruyant a généré des niveaux de stress plus élevés. Fait que la terrasse, pas l'idéal, ça a l'air. Donc, ça prouve vraiment que l'environnement naturel a vraiment un impact plus fort quand on en profite, puis ça soulage le stress.
4: Ah, c'est bon à savoir, ça. Ouais. Surtout que là, il va faire beau en fin de semaine.
3: Oui!
4: On va pouvoir en profiter, justement, pour peut-être aller faire un pique-nique.
3: Oui, ça, j'aime ça, par exemple.
4: C'est le fun.
3: Manger dehors, c'est fantastique.
4: Ben, manger tout court, c'est le fun, là.
3: En général, oui.
4: Tu rajoutes dehors, il fait beau, il y a des petits cuits-cuits, c'est ça, c'est encore plus le fun.
3: Ben oui. Quelle activité vous faites dehors qui vous fait du bien? Ça peut être des attraits touristiques également.
4: Oui.
3: Simplement faire le tour du patrimoine urbain. Souvent, il y a des écriteaux pour nous expliquer ces maisons-là viennent d'où, puis on n'est pas assez touristes chez nous.
4: Exact.
3: Faut le faire un peu plus. Ce que j'aime beaucoup aussi, c'est prendre le traversier, c'est niaiseux, mais le vent du fleuve me fait du bien.
4: Je l'ai jamais pris.
3: Ah, il faut. Ben oui. Hey, écoute, il y a du choix en plus, là.
4: Ben, il y a du choix, mais je l'ai jamais pris pareil.
3: Plus ou moins, là. Ce qui peut faire du bien aussi, c'est jouer dans la cour arrière, comme avec un petit scotch dans la main, un petit sac de grains, puis un panneau avec des trous. C'est tout ce que ça prend pour avoir du plaisir avec Blue Jeans Bleu, qui ont pris le traversier dernièrement pour aller aux îles. Voici Scotch and Poche. Un bon jeudi. À Viva!

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0: Et 7h40, vous êtes avec Danae, moi j'ai tout l'été viva la musique et votre musique parce qu'on vous fait choisir le hit de 8h juste après les nouvelles quand vous allez vous installer dans votre auto ou à votre poste de travail ou encore devant le tableau de bord de votre roulotte, de votre VR, qui sait, pour commencer votre grand voyage aujourd'hui. Le voilà ta toune, ça s'en vient.
1: Et en musique, c'est une chanson qui normalement n'était pas censée être un duo et quand Morgan Wallen a entendu cette chanteuse chanter sa chanson, il s'est dit ben là, c'est impossible. Il faut absolument qu'elle la chante avec moi. Vous allez découvrir c'est qui cette chanteuse dans quelques instants à Viva.
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0: Hey, un bon réveil, c'est maintenant l'heure de la grande décision du Voilà ta toune! Deux chansons qui s'affrontent. Qu'est-ce qui va jouer à 8 heures? C'est votre décision. Vous répondez par texto au 418-723-2564. Et c'est parti avec mon choix. Je veux entendre une chanson Sunshine qui met du beat. C'est jeudi après tout. On a déjà la semaine dans le corps, puis il en reste un petit bout. Dua Lipa, Levitating. Oh.
1: Personnellement, j'ai envie de rester dans le country et j'ai décidé d'y aller avec Last Night de Morgan Wallen. 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
0: remember everything we said, but we said it all. C'est bon. J'aimerais juste dire que me semble que quand il claque des doigts dans cette chanson-là, c'est sur le même rythme qu'un clignotant de voiture. On va réécouter. Baby, last night we
1: let the liquor talk. Ça doit être très satisfaisant quand t'attends une lumière. Là.
0: En tout cas, le clignotant, vous votez Danae. Pour Dua Lipa, vous votez Jay. C'est votre décision et tout le monde gagne avec le collectif Ready for Love tout de suite à 7h48 à Viva.
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Vous êtes à Viva, on vous souhaite un bon réveil partout où vous soyez dans l'Est du Québec. Et vous savez, les nouvelles parfois sont pas super. Alors c'est pour ça qu'on s'efforce à tous les jours de trouver...

0: vibrato puis tout, là.
1: Je suis rendu là.
0: T'es bon.
1: L'American Heart Association a publié une déclaration rassurante pour les amateurs de café.
0: Oh, je suis prête.
1: Let's go, vous êtes prêts pour une deuxième dose? Parce que selon les recherches, jusqu'à 400 mg de caféine par jour, soit environ 3 à 5 tasses, sont considérés comme « sûrs », entre guillemets. Pour la plupart des adultes, des études montrent que les buveurs de café qui souffrent de fibrillation auriculaire au cœur, qui continuent d'en consommer, ont 39% moins de risque de voir leur condition revenir après un traitement. Donc, c'est même bon pour le cœur, semble-t-il.
0: J'adore cette nouvelle.
1: Une consommation modérée de café est aussi associée à une réduction de 21% de risque d'AVC et jusqu'à 30% de diminution de diabète de type 2. Mais ça, c'est complètement fou. Contrairement aux boissons énergétiques, là, on parle vraiment de café.
0: Un café-café, là.
1: C'est ça. Alors, c'est véritablement le café, pas les... clenchez-vous pas des Red Bull, puis des gourous, puis des ci, puis des ça. Ça n'a pas le même effet.
0: Je suis tellement contente.
1: Oui,
0: parce
1: hein?
0: Que ça veut dire que je vais être en santé très longtemps.
1: C'est fou. Je sais pas si c'est parce que je voulais me déculpabiliser, là.
0: Ah, clairement.
1: Mais hier, j'ai pris un deuxième café en me disant « Ah, je suis capable d'en prendre. Je suis capable d'être... » Non seulement je suis capable d'en prendre, mais c'est bon pour moi.
0: Ben, c'est ça. Hey, quand j'étais au cégep, là,
1: oui.
0: Je buvais une quantité inhumaine de café. Là, entre chacun de mes cours, j'allais m'en chercher un nouveau.
1: Oui.
0: Puis genre 5-6 cafés, ça me faisait rien. Là. Puis maintenant, là, 3.
1: Moi aussi, temps, là. Au cégep, j'abusais du café. Si bien que c'est peut-être parce que j'avais un cours d'histoire de l'art qui était interminable un vendredi après-midi. Puis là, hey, en plus, ils fermaient les lumières puis on regardait des œuvres d'art sur le projecteur.
0: Ça, c'est la pire idée. Là.
1: Je sais, mais j'arrivais préparé. Parce que je faisais du café pour mes collègues, puis j'ai acheté, OK, au cégep, une carafe thermos. Tu sais, comme dans les restaurants, là.
0: Fait que là, t'apportais ça à tout le monde.
1: Sur l'heure du midi, j'étais chez nous, puis tu sais, je faisais des silex de café, puis je remplissais ça. Puis je revenais, puis elle était vide, là. Le monde, il capotait. Ils amenaient leur tasse en
0: c'est
1: céramique.
0: Bien hot.
1: Ouais, Suzanne Valotter, ma prof d'art.
0: Tu devais être le collègue préféré de tout le monde.
1: Ouais, ben, sais-tu quoi? J'ai passé à 59,4%.
0: Elle t'a fait passer?
1: Mais elle m'a fait passer parce qu'elle a dit « T'étais tellement bon pour l'humeur de la classe. »
0: Hey, ça, c'est gentil.
1: Ben, écoute, c'est comme jouer dans un tournoi, perdre intensément, mais avoir la médaille du meilleur esprit sportif. C'était exactement ça. Il est 7h54. Ça résume bien mon parcours scolaire. J'avais un très bon esprit sportif. C'est là-bas dans l'ombre.

0: Je sais pas si T-Rock passe des vacances chez nous cet été, hein, comme pour retourner chez eux dans le Témiscouata.
1: Ah, je sais pas.
0: Peut-être. Il est 7h57, un bon réveil dans l'Est du Québec, la Côte-Nord. Jay et Danaé sont avec vous. Je parle à la troisième personne, mais c'est nous.
1: C'est nous, bonjour.
0: Au showbiz, on parle de quoi, Danaé?
1: Au showbiz, ben Brad Pitt, je pense que ça va pas bien avec ses enfants. Hein? Toute qu'une histoire là, qui se passe, mais je pense que leur relation n'est pas très bonne.
0: Deux grands musiciens qui nous ont quittés trop vite aussi, ça défrait la manchette dans le showbiz. Et la chanson gagnante du Voilà Tatoune nous attend au retour à Viva.
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4: Bon jeudi, ici Louis-Philippe Arnoirel. Le premier ministre Mark Carney rencontre aujourd'hui les premiers ministres des provinces et des territoires à l'Île-du-Prince-Édouard alors que les États-Unis brandissent de nouvelles menaces de droits de douane. Cette réunion des premiers ministres survient quelques jours seulement après que le président américain Donald Trump a signé des décrets visant à augmenter de 50% les tarifs sur divers produits canadiens. Les premiers ministres provinciaux affirment qu'ils soutiennent M. Carney et ses négociateurs. Ils viendront toutefois à la table de négociation avec leurs propres demandes adressées à Ottawa, soit une augmentation du financement fédéral des soins de santé et une accélération de l'approbation des grands projets. Par ailleurs, les premiers ministres des provinces attendent Mark Carney aujourd'hui avec une revendication concertée. Le fédéral doit augmenter massivement le financement du système de santé. Malgré leur unanimité, les chefs des gouvernements provinciaux n'ont pas fixé de cible ou de montant clair. Les provinces veulent du financement prévisible et de la certitude, a déclaré la première ministre du Québec, Christine Fréchette, hier à la conférence de presse finale de la réunion du Conseil de fédération. Le financement du système public de santé, une compétence partagée, est l'objet de différents constats entre Ottawa et les provinces. Le fédéral assumait autrefois 50% des coûts de soins de santé, mais sa part équivaut bientôt à 20%. Et pour terminer, toujours en politique, Christine Fréchette n'a pas la légitimité pour signer une entente sur l'hydroélectricité avec Terre-Neuve et Labrador, qui lierait le Québec pour 50 ans, a plaidé le Parti québécois hier. Madame Fréchette s'est défendue en affirmant que le protocole d'entente dont ils ont discuté avait été bien reçu lors de la signature en décembre 2024. Mardi soir, la chef caquiste a eu un entretien avec son homologue terre-neuvien Tony Wakeham pour tenter de finaliser ce protocole d'entente. Le porte-parole du PQ en matière d'énergie, Pascal Paradis, a dit que Mme Fréchette ne peut sacrifier les intérêts du Québec pour des raisons électoralistes. C'est ce qui complète vos actualités Arsenal Média. Passez une bonne journée sur nos ondes.
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6: À la météo, je vous le promets, après aujourd'hui, on est parti de l'autre bord. Okay? On a encore un 30% de risque d'averse cet après-midi sur la côte avec un maximum de 16, quand même indice UV élevé. Alors, méfiez-vous ce soir et cette nuit. Ça descend à moins 9 avec quelques vents légers, mais après ça, vendredi, samedi, dimanche, même lundi prochain, c'est du soleil mur à mur qui est attendu avec des températures tout à fait dans les normales saisonnières, même un peu plus, avec un maximum de 22 degrés sur la côte nord.

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1: Ouais, ben, quelques petites éclaircies, ça fait pas de tort ce matin. J'espère que c'est la même chose de votre côté. Il est 8h04, Danaé et moi, on est là.
2: Oui.
1: On vous souhaite un bon réveil au showbiz Discord dans la famille Pitt Jolie. Jolie
2: oui.
1: Pitt.
2: Eux autres, là, mais maintenant, oui, oui. C'est juste Jolie. Là.
1: Oui, c'est de moins en moins une famille, je te dirais. Oh.
2: On va vous expliquer tout ouais. Ça, là. Inquiétez-vous pas.
1: Le coin CJ sera de retour aussi mm-hmm. Et il paraît que c'est quelque chose aujourd'hui.
2: Ah oui, je suis allée avec la géographie parce que normalement, je gagne avec ça.
1: C'est tellement dur.
2: Puis je suis tannée que tu aies les bonnes réponses.
1: Mais ben, tu sais, moi, je viens d'un petit village qui s'appelle Esprit-Saint.
2: Ouais.
1: J'ai pas vu grand-chose à part ça, moi, là.
2: Exactement.
1: Là.
2: Fait que, puis tu vas voir, on est dans le thème.
1: Mais pour tout de suite, c'est l'heure du Voilà ta toune! Et ça a été choisi par de nombreux auditeurs, par messages vocaux aussi. J'aime toujours ça quand vous nous envoyez des messages vocaux au 418-723-2564. Vous avez le goût de beat pour commencer le jeudi, pour affronter le restant de la semaine. Il reste 2 jours, là, puis c'est peut-être les vacances après. On paye play pour entendre Levitating tout l'été. Viva la musique de Dua Lipa. Bon jeudi matin.

0: Hey, un bon jeudi matin à 8h09. Au showbiz d'Anaé, il est question de deux grands artistes qui nous ont quittés trop tôt. Mais avant toute chose, on s'immisce dans la famille à Brad Pitt et Angelina Jolie.
1: Oui, parce qu'ils se sont séparés, les deux.
0: Oui.
1: Et là, les enfants n'ont pas l'air très proches de leur père parce que maintenant, c'est un quatrième des enfants de Brad Pitt qui retire son nom de famille de son nom officiellement. Là.
0: C'est Vivienne qui oui. restait, je crois.
1: Ben, il en reste un autre encore. Là, okay. Parce qu'ils sont beaucoup dans la famille.
0: Oui,
1: là,
0: oui,
1: ils
0: oui.
1: sont cinq. Donc là, c'est la quatrième Vivienne qui a décidé de garder Jolie, mais pas Pitt. Donc, mm-hmm. elle a fait sa demande officielle. Là, présentement, il y a un des enfants que la demande a été acceptée. Donc, officiellement, il n'a plus le nom de Pitt. Il en reste deux qui ont des demandes en cours.
0: OK.
1: Puis, elle qui vient de faire sa demande. Donc, on dirait que la relation père et enfant dans cette famille ne va pas très bien.
0: Ben, voyons.
1: Ouais.
0: J'ai l'impression de vivre Monsieur et Madame Smith.
1: Oui, mais dans la vraie vie.
0: Ouais, c'est ça.
1: Mais c'est ça. Donc, Vivienne va garder le nom de Jolie, mais pas Pitt.
0: Ah, ouais.
1: Et c'est la même chose pour la plupart des enfants.
0: J'aimerais tellement ça comprendre. Qu'est-ce qui s'est passé? Pourquoi, tu sais, qu'est-ce qui fait que Brad Pitt est un si mauvais père qu'ils veulent se détacher à ce point-là?
1: Ouais, je sais pas.
0: Puis c'est quoi la contribution? Je veux pas, tu sais... Faut faire attention à ce qu'on dit, là.
1: Mm-hmm.
0: Mais la vie d'Angelina Jolie par rapport à ça, c'est quoi aussi, tu sais? On parle beaucoup d'aliénation parentale,
1: ouais.
0: comme quoi faut faire attention, mais... Qu'est-ce qui se passe dans cette famille-là? Ça a l'air houleux.
1: Puis ils sont encore en train de se chicaner, les mm-hmm. deux, pour une de leurs villas. Là. Qui est-ce qui va le garder dans le divorce? Alors qu'ils sont techniquement célibataires depuis 2019. Hein? Ça fait longtemps qu'ils se battent.
0: Ça étire.
1: Mais, hein?
0: Il y a deux grands musiciens qui nous ont quittés hier.
1: Oui, le premier, c'est la légende du jazz montréalais, le pianiste Oliver Jones.
0: Ben oui.
1: À l'âge de 91 ans quand mm-hmm. même, après 80 ans de carrière, c'est impressionnant.
0: Certain.
1: Donc, il nous a quittés, il a publié 8 albums et mm-hmm. il faut savoir qu'il est toujours après Oscar Peterson, le jazzman montréalais le plus connu au-delà
0: oui.
1: de nos frontières.
0: Oui, c'est un grand talent apprécié.
1: Vraiment, donc c'est une triste nouvelle qu'on a appris hier.
0: Et on reste dans l'univers du jazz.
1: Oui, parce que le saxophoniste de la Pantera, celui qui fait le Place Johnson est mort aussi mm-hmm. hier à l'âge de 94 ans. Donc, c'est lui qui interprète le fameux solo qu'on a entendu dans La Panthère Rose.
0: Ah, saxophone.
1: Exactement. Et il a aussi composé plusieurs autres albums. Il était quelqu'un de très connu aussi dans l'univers du jazz.
0: C'est là qu'on se rend compte que le style musical du jazz, hein, il perdure dans le temps.
1: Ben
0: ça a quand même une résonance en nous. Puis il y a des choses qui ont été écrites ou interprétées il y a très longtemps qui continuent
1: dans le temps.
0: C'est ça,
1: parce qu'on le connaît, le petit mm-hmm. bout de jazz de la Panthère Rose. Là.
0: Ah! Il est 8h12 et Coincé J s'en vient, puis ça va mal aller pour moi, je pense.

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2: Ah ben là, c'est coincé de Jay. Le but, c'est de piéger Jay.
3: Ok, j'aime ça. Ok, là, t'étais trop bon cette semaine.
2: Trop bon?
3: Hey, t'as eu toutes les bonnes réponses, je pense.
2: Oui, je suis rendu à 75%. J'ai jamais eu une aussi bonne note à l'école.
3: C'est ça, c'est le temps que ça rediminue. Donc, une question de connaissance générale, le but est que tu aies la mauvaise réponse et que je gagne. Et aujourd'hui, on y va avec de la géographie parce que je le sais que, normalement, ça va bien pour moi. Quel est le plus petit pays au monde?
2: C'est la cité du Vatican. Je vais prendre les choix de réponse.
3: OK. Monaco, Saint-Marin ou Vatican?
2: Vatican. Ah ouais!
3: Bonne réponse.
2: Yes, sir!
3: Es-tu capable de me dire sa superficie?
2: Ben là, t'es-tu malade? Je sais pas, moi, 600 mètres carrés. Non, c'est en kilomètres quand même.
3: Ouais, c'est en kilomètres carrés.
2: Oui.
3: C'est 0,43 kilomètres carrés.
2: Ah, et c'est pas gros, par
3: exemple. C'est vraiment tout petit. Puis, c'est aussi le moins peuplé de la planète avec moins de 1000 habitants.
2: Ouais, mais ceux qui sont là sont riches en tabac, ouais.
3: Ouais, c'est ça. Et c'est un État qui est enclavé dans la ville de Rome, en Italie.
2: Ah,
3: donc,
2: ouais.
3: Ouais, mais c'est considéré comme un pays et c'est vraiment tout petit rikiki.
2: Ben, voilà. C'est ça.
3: C'est pas long à visiter.
2: Mais non!
3: C'est ça.
2: Mais c'est fantastique.
3: Ça se visite en une journée.
2: Écoute, je dépasse le 75%, c'est extraordinaire.
3: Hey, j'étais sûre que j'allais t'avoir avec ça. C'était
2: facile, ça, là. Ils
3: sont toutes faciles, selon toi. Ça marche pas, là.
2: Que tu termines la semaine avant mes vacances avec quelque chose de très rock'n'roll épicé.
3: J'en ai un bon.
2: Il nous attend aux grandes fêtes TELUS du côté de Rimouski. La semaine prochaine, voici Jeff posé en mêlée dans ses cheveux à Viva. Tu m'attends.

0: Ça va tellement être bon, là. Puis dans son show, il reprend des chansons des Cowboys Fringants. Hein.
1: Ça va être magnifique.
0: Les commentaires sont très positifs. Jeff Posé à Viva au retour. On s'informe, puis on a des bonnes nouvelles pour ce week-end.
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8: Bonjour, ici Caroline Beauregard. Voici vos informations. En cette semaine de la prévention des noyades, Transport Canada rappelle à la population qu'il est important de porter une veste de flottaison lors d'une sortie en embarcation de plaisance. Roch Antil, agent de sécurité nautique pour Transport Canada, nous explique de bonnes habitudes à adopter.
9: Bien se préparer, vérifier nos équipements indicatoires à bord, qu'on est capable de les manipuler, qu'on comprend à quoi ils servent, qu'ils sont en bon état également. Et par la suite, ben c'est tout ce qui touche la préparation avant une sortie, la météo, est-ce qu'on connaît bien le plan d'eau, est-ce qu'il y a des difficultés spécifiques comme du courant ou des roches affleurantes ou autres qu'on connaît pas.
8: Selon la Société de sauvetage, 22 % des noyades surviennent en navigation de plaisance et la majorité des victimes ne portaient pas de veste de flottaison. Le Bureau de la sécurité des transports du Canada n'a pas été en mesure de déterminer la cause du déraillement de train survenu le 28 décembre 2025 au nord de Sept-Îles. Le rapport d'enquête sur la sécurité du transport ferroviaire explique qu'il est probable que le rail, qui était alors exposé à des contraintes thermiques et à des forces d'impact, se soit rompu lors du passage du train, ce qui a provoqué son déraillement. La voie ferrée a été détruite sur une distance de près de 500 pieds. Les rails, quant à eux, étaient presque tous arrachés et rompus en plusieurs morceaux. L'incertitude persiste alors que la forestière Domtar annonce la fin des opérations à la scierie des outardes à Baie-Comeau pour une durée indéterminée. Pour le préfet de la MRC de Manicouagan, Guillaume Tremblay, il y a une urgence d'agir pour sécuriser l'avenir de la scierie et que, malgré la crise du bois d'œuvre, des conditions adaptées aux réalités régionales doivent être mises en place rapidement afin d'éviter une fermeture des opérations. Pour plus de détails ou d'informations, rendez-vous sur macotenord.com.
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0: À la météo, je vous le promets, après aujourd'hui, on est parti de l'autre bord. Okay? On a encore un 30% de risque d'averse cet après-midi sur la côte avec un maximum de 16. Quand même, indice UV élevé, alors méfiez-vous. Ce soir et cette nuit, ça descend à moins 9 avec quelques vents légers, mais après ça, vendredi, samedi, dimanche, même lundi prochain, c'est du soleil mur à mur qui est attendu avec des températures tout à fait dans les normales saisonnières, même un peu plus, avec un maximum de 22 degrés sur la côte nord.

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1: La journée est bien entamée partout sur la Côte-Nord, dans la Vallée, dans la Matanie, dans le Bas-Saint-Laurent. Vous êtes à l'écoute de Viva. Et là, on va parler de compliments.
2: Mm-hmm,
1: puis on va s'offrir quelque chose qui fait du bien puis qui coûte rien.
2: Exactement, puis on va l'accepter parce que ça, c'est dur à faire. Puis je vous explique pourquoi on a autant de la misère avec les compliments dans un instant. Mais juste avant, on a envie de danser un petit peu ce matin, de se donner de l'énergie, oui, avec Sophie Ellis, Baxter et Murder on the Day.

0: Prenez ma main, on s'en va se promener et gambader dans le jardin. La la, de dana, la ni nana. Il y a des compliments, mais ils n'entrent pas.
1: Non, c'est ça, on les veut pas, les compliments. Pourquoi on a autant de difficultés à les accepter? Est-ce que toi, ça te rend mal à l'aise quand quelqu'un te complimente?
0: Non, j'en prendrais toujours plus.
1: Pour vrai?
0: J'ai pas vraiment ce problème-là. Moi, je suis capable de prendre les compliments.
1: Ah, mais c'est bon.
0: Mais j'ai la vilaine habitude de les... pas de les diminuer, mais de... Si il y a quelqu'un qui a quelque chose de bon à dire à mon sujet, il y a des raisons, puis ces raisons-là sont généralement... à cause de l'encadrement des autres. On n'est pas tout seul dans la vie. Fait que si t'as une qualité, généralement, c'est parce que quelqu'un t'a appris quelque chose, parce que t'es pas tout seul là-dedans.
1: OK, fait que tu prends le compliment, mais tu l'attribues à d'autres personnes aussi.
0: Ben, je suis capable de le prendre, je l'attribue à l'aide aussi des autres.
1: OK, fait que tu le prends, mais genre à 70%.
0: Ouais, mettons.
1: Mais c'est dur de prendre un compliment, puis c'est notre cerveau qui fait ça.
0: Ah ouais?
1: C'est pas parce que, genre, on se croit pas, ben un peu, là. On a moins confiance en nous autres.
0: Okay.
1: Et normalement, quand quelqu'un nous complimente, ben ça nous prend par surprise.
0: Mm-hmm.
1: Et juste le fait que ça nous prenne par surprise, c'est quand même un gros élément, là.
0: Ah ouais?
1: Il y a une étude d'un chercheur américain, Christopher Littlefield, qui montre que 88% des gens se sentent valorisés quand ils ont un compliment, mais 70% ressentent un malaise.
0: Ah ouais?
1: Donc, on peut se sentir valorisé, mais quand même, tu sais, avoir le petit malaise. Ah, j'aime pas les compliments.
0: Tu vois, moi, je sens pas ce malaise-là, moi.
1: Puis c'est juste parce que notre cerveau a pas eu le temps de préparer une réponse. Ça nous prend tout le temps par surprise.
0: Pas besoin d'avoir une réponse.
1: Ben, pour le cerveau, oui. Il aime pas ça, lui, les surprises. Mm-hmm. Je comprends, là. Puis les psychologues ont aussi expliqué qu'on a tendance à être très exigeant envers nous-mêmes.
0: Ça, c'est vrai.
1: Fait que quand on reçoit un compliment, des fois, ça peut sembler faux parce qu'on se dit... Est-ce qu'on le mérite vraiment, ce compliment-là? Est-ce que c'est vrai?
0: OK.
1: Ou j'ai juste été chanceux aujourd'hui? Tu sais, c'est pas vraiment vrai qu'est-ce que la personne me dit. Puis c'est même attribué un peu au syndrome de l'imposteur. Parce que des fois, on n'a pas l'impression d'avoir les qualités requises pour le travail qu'on est en train de faire, par exemple, ou pour recevoir ce dit compliment.
0: Connais-tu l'effet Dunning-Kruger?
1: Non.
0: C'est exactement ça, en fait. C'est quand tu deviens compétent dans quelque chose, tu réalises à quel point tu n'es pas compétent. Parce que ceux qui sont incompétents s'imaginent super bons parce qu'ils n'ont pas assez de connaissances en la matière pour comprendre toutes les nuances d'un métier ou d'un art, par exemple. Fait que c'est un peu ça. Quand tu deviens bon... Toi, dans ta tête, tu sais que t'es pas au summum parce qu'il y a tellement de choses à apprendre.
1: C'est ça. Fait que quand quelqu'un te complimente, ben, tu te dis, je le mérite pas parce que je sais pas tout encore. Mm-hmm. Donc, il y a ça aussi.
0: Mais puis, probablement que tu mérites ton compliment.
1: Ben, c'est ça. Puis les femmes sont souvent plus malaisées en général quand elles reçoivent un compliment que les hommes parce qu'il y a beaucoup de femmes qui ont grandi avec l'idée qu'il fallait rester modeste, par exemple, puis pas attirer trop l'attention.
0: Je comprends.
1: Donc, quand on reçoit un compliment, comme là, on veut pas être le centre de l'attention.
0: Mais c'est pas,
1: un compliment,
0: ça, c'est plate,
1: là, ça nous rend pas prétentieux.
0: Ben non,
1: on peut l'accepter.
0: Merci beaucoup, c'est vraiment gentil. C'est le fun de voir que je fais est apprécié. C'est juste la réponse que tu peux donner, puis c'est correct. Là.
1: C'est ça. Puis recevoir un compliment, ça active le système de récompense du cerveau, fait que ça nous fait du bien.
0: Mais oui.
1: Et pour vrai, il faut apprendre à les accepter, les compliments. Je sais que c'est dur. Je sais que des fois, t'as pas l'impression de le mériter, mais pour la personne qui te le dit, tu le mérites amplement.
0: Moi, là, j'adore donner des compliments.
1: Ah ouais?
0: Un des bons exemples de ça, là, c'est quand on est allé en vacances au Biodôme à Montréal.
1: Mm-hmm.
0: Les guides étaient tellement bons là, avec les enfants que quand on avait une interaction puis qu'ils prenaient le temps, même si c'était le chaos autour, puis ils nous parlaient, puis ils prenaient le temps d'expliquer ça à ma fille, je leur disais à la fin de l'intervention, « Hey, merci, vous avez vraiment été bons. Je tiens à vous le dire, on a une belle expérience grâce à vous. »
1: Puis il devait être surpris.
0: Ben oui, mais il était content aussi. Il était comme, hey, c'est le fun que vous nous disiez ça parce que c'est rare que ça arrive. Mais dites-le quand vous êtes content du service que vous avez. Ça fait la différence dans la journée de quelqu'un.
1: Puis c'est tellement quelque chose de simple.
0: Oui.
1: Un, de dire le compliment, mais de deux aussi, d'accepter de le recevoir sans se justifier ou minimiser le compliment qu'on vient de recevoir.
0: Ouais.
1: Donc, le défi pour tout le monde. À partir de maintenant, si quelqu'un vous complimente, on dit merci. Puis on l'accepte, puis on dit pas « je le mérite pas ». Non, non, vous le méritez. Voilà.
0: Puis dites que ça fait du bien aussi.
1: Oui, dites-le que vous êtes content d'entendre ça, puis complimentez les
0: ben
1: autres.
0: Oui.
1: Ça leur fait du bien à eux aussi.
0: Ça coûte rien.
1: C'est ça, c'est gratuit.
0: Hey, ils sont rares les affaires le fun qui sont gratis.
1: On en profite.

0: place pour moi. Et c'est la fin pour aujourd'hui. Pour on part ça de même, on va se retrouver demain dès 6h. Et il y a une bonne playlist qui suit.
1: Oui, Diane Simard qui s'installe présentement et elle est prête, elle est de bonne humeur pour vous accompagner tout au long de l'avant-midi. Et ensuite, c'est toi, Jay, qui sera là.
0: Ouais, le lunch 80-90-2000, on se retrouve à midi. Salut!
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0: Début de journée, déjà rendu l'avant-dernière de la semaine. Diane Simard en place avec vous autres pour les trois prochaines jusqu'à l'arrivée de votre lunch 80-90-2000. Et on va se parler de manicure. Il y en a une qui est bien, bien, bien tendance là, pour cette saison. Et on va la décliner en plus en plusieurs options. Alors, vous pourrez choisir ce qui fait votre affaire. Ça vous tente de suivre la tendance, on y reviendra. Aussi, parlant de ça, une tendance, il y en a une qui est bien en vogue du côté des vedettes, c'est-à-dire de joindre l'utile à l'agréable. Hein? Pendant qu'on fait des spectacles, qu'on fait le tour un peu du monde dans une tournée internationale, ben on embarque les enfants, la famille de temps en temps pour en plus aller visiter. Alors on prend en vol ces opportunités-là. Puis je pense qu'on devrait s'inspirer des vedettes hein, quand même. Toujours intéressant de pouvoir joindre le travail, concilier aussi la famille à travers tout ça. On aura l'occasion d'y revenir. Et en musique, Florida Georgia Line est à venir, Benson Boone. Mais pour tout de suite, voici David Guetta avec J-Lo.
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Nous sommes jeudi, demain déjà, c'est le coup d'envoi du week-end. Alors, je vous invite bien sûr à le partir avec nous autres, la meilleure trame musicale pour votre 4 à 7 du vendredi. C'est clairement Viva la Fiesta, alors juste des bons montages, je vous le dis, là, on ne déroge pas du plancher de danse. Si vous avez un 4 à 7 de prévu en gang, vous recevez la famille ou peu importe, vous voulez juste vous mettre un peu d'ambiance en solo, ça marche aussi. Alors la fiesta, faut pas manquer ça, le party va lever, ça c'est sûr, dès 16h demain, toujours à Viva. À venir dans un petit instant, Mike Demero avec Zagata, mais pas tout de suite, c'est Pink qui s'invite. Never gonna not dance again. Faut comme se donner un élan pour dire ce titre-là. Merci beaucoup de choisir Viva. Bon jeudi chez nous.

Louis Fonsi s'invite dans un petit instant, lui qui est venu faire finalement un spectacle sur les plaines lors du Festival d'été de Québec. Je dis finalement parce qu'en 2022, il était supposé donner un spectacle, mais en raison de l'orage, il n'avait pas pu donner son show. Et là, ben, c'était une prise deux pour lui. Et en entrevue au journal, il avait déjà dit d'ailleurs que pour lui, c'était très important d'avoir le point de vue féminin dans ses chansons. Et justement, pour la pièce Despacito qui a été extrêmement populaire, eh ben, il a fait appel à une chanteuse panaméenne, Erika Ender, pour co-écrire ce grand succès-là. Il avait dit, si tu veux écrire une chanson sexy et sans l'ombre d'un doute, Despacito en est une, ça doit toujours rester amusant et respectueux. Il dit, avec une femme à mes côtés, je m'assure que rien ne sera compris de travers. Très bon truc, mon cher Louis Fonsi, qui est derrière le succès Etcheme la culpa également, aux côtés de Demi Lovato. Cette pièce, je vous dirais qu'elle cumule pas mal d'écoute en ce moment. Là, on parle de plus d'1 milliard sur Spotify et c'est ce

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Justin Timberlake est en réserve musicale dans un petit instant à Viva, mais juste avant, on s'offre notre Québécoise Charlotte Cardin qui habite maintenant Paris, hein, vous savez, avec son amoureux Alyosha Schneider. Mais là, à en croire son compte Instagram, Charlotte Cardin est de retour en sol québécois. Et qu'est-ce qu'elle a fait quand elle est arrivée ici? Eh bien, elle est allée se chercher du Saint-Hubert. Alors, elle a marqué sur la photo « Home, sweet home » et on voit une boîte ouverte dans laquelle il y a une poitrine de poulet, des frites, de la sauce et une salade de choux. Est-ce qu'elle la prend crémeuse ou vinaigrée, sa salade de choux? Ah, crémeuse pour Charlotte Cardin. Alors, une belle pub gratuite pour les restaurants Saint-Hubert, ça c'est certain. Elle qui serait ici pour travailler sur son nouvel album qui va sortir possiblement cet automne. La voici avec Tant pis pour elle, à Viva!

À la recherche d'une manicure tendance pour vos vacances ou pour la belle saison estivale, je vous en parle dans un instant. Pour tout de suite, voici Christina Aguilera et Maroon 5 à Viva.

0: le fun à faire en solo ou avec les chums de filles ou les filles à la maison. C'est une journée manucure. Alors, on se met du vernis à ongles. C'est vraiment le fun. Puis, cette saison, la grosse tendance, c'est le bleu Tiffany sur les ongles. Alors, c'est un bleu proche du bleu turquoise. Et vraiment, là, ça pogne partout. On le voit. On l'a vu sur les ongles de Hailey Bieber à la Coupe du monde de soccer récemment, aux côtés de Justin Bieber. Alors, elle avait un beau bleu avec une robe rouge, là, ça tranchait, ça faisait vraiment bien. Le magazine Marie-Claire nous donne également des idées concernant cette manucure avec un turquoise clouté. Alors, vous avez l'ongle en turquoise, mais vous avez des petits points style argent par-dessus. Également, les écailles de tortue turquoise en French manucure. Ça, c'est très hot également. Vous pouvez vous le faire en 3D, aussi un peu surélevé, avec des fleurs turquoises. C'est pas obligé d'être l'ongle plein en turquoise, non. Ça peut être juste des petits accessoires également. Et vous pouvez l'agencer, entre autres, au vert. Justement, ça se porte super bien. Un gros merci de choisir Viva à venir dans un instant. Taylor Swift.
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5: Bonjour, ici Caroline Beauregard. Voici vos informations. Un poste de commandement a été déployé par la Sûreté du Québec derrière le 55 Maisonneuve à Baie-Comeau mercredi, alors que les opérations se poursuivent pour retrouver Simon Leblanc, 34 ans, vu pour la dernière fois à Baie-Comeau le 25 juin dernier. Les citoyens qui pourraient détenir des informations permettant de le localiser sont invités à se rendre au poste pour discuter avec les agents. Ses proches ont des raisons de craindre pour sa santé et sa sécurité. Les premiers ministres des provinces attendent Mark Carney aujourd'hui avec une revendication concertée. Le fédéral doit augmenter massivement le financement du système de santé. Les provinces veulent du financement prévisible et de la certitude, a déclaré la première ministre du Québec, Christine Fréchette, à la conférence de presse finale mercredi de la réunion du Conseil de fédération. Pour plus de détails ou d'informations, rendez-vous sur macrotenor.com.

0: Ryan et voyage dans Vive à l'avant midi. Oh, mais t'es dedans que c'est le fun de voyager. 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Un autre choix brillant, c'est d'écouter Viva avec Bob Marley qui est à venir. Et juste avant, Alex Warren s'invite avec Fever Dream.
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0: dans Viva l'avant midi, lui qui nous a fait une offre très alléchante hein, cette semaine sur sa page Facebook. Alors, il nous invite à passer la Saint-Valentin avec lui, les filles. Oui, ben les gars aussi, vous pouvez, là. vous pouvez. En plus, ça va se passer sous le chaud soleil de Puerto Vallarta. Alors, 14 février prochain, Marc Dupré nous dit que si ça nous tente de nous offrir quelques jours au soleil et de venir passer une belle soirée avec lui, eh ben c'est le moment de réserver. Hey, des offres tentantes de même, faut pas trop qu'ils nous en fassent souvent, hein? Alors, juste les billets ou encore forfait voyage spectacle inclus, tout ça, ça se peut. Et il y a plusieurs centaines de messages, justement. Plusieurs personnes sont taguées pour dire que c'est ta chance de voir ton beau Marc. D'être en lune de miel, peut-être un peu avec lui aussi, aux dernières nouvelles, il est célibataire. Enfin, bref, 14 février, belle date pour passer avec Marc Dupré. Tout ça, ça se peut. Au soleil en plus. James Blunt à venir dans un instant. Goodbye, my lover. À Viva.
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0: surveiller dans les prochaines minutes à Viva, la musique de Genesis. Bruno Mars également s'en vient, mais juste avant, on s'offre notre Québécoise Cœur de Pirate qui s'offre quelques jours de vacances. Et en croire son compte Instagram, là, elle en passe de magnifique. En tout cas, le paysage est à couper le souffle du côté de l'Irlande. Et merci beaucoup, Cœur de Pirate, de nous partager cette tranche de vie incroyable. Ça me donne vraiment le goût d'aller visiter l'Irlande, d'ailleurs. On la voit, entre autres, à bord d'un train. On voit un magnifique paysage avec un mouton, là. C'est digne d'une photo de magazine. Un paysage de l'Irlande aussi, là, au point de vue de l'eau. Et puis, on voit même pas ce qui se passe à l'horizon. C'est à perte de vue. On a également le charme de l'architecture qu'elle nous a proposé. Église, entre autres. Des petits coucous à la plage aussi. Elle nous a même montré des photos de son chum qui fait un arrêt bien mérité dans un pub, évidemment irlandais. Un incontournable, ça c'est sûr. Alors, une petite Guinness à la main, pourquoi pas? Elle s'invite avec Mélancolie maintenant à Viva.
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Classique de Genesis, I Can Dance, dans Viva l'avant midi, c'est Diane Simard qui est là avec vous autres jusqu'à l'arrivée du lunch 80-90-2000 avec Roxane Bruno qui nous offre le blanc des yeux maintenant à Viva.

0: Ça reste la Madonna. Quand elle sort un nouvel album, ça se hisse directement en tête des palmarès dans pas moins de 60 pays. C'est ce qui est arrivé avec Confessions 2, qui est sorti au début du mois. Alors, ça fait 20 jours aujourd'hui, le plus exactement, et on y retrouve sur ce disque-là la dansante Bring Your Love avec Sabrina Carpenter. C'est à venir dans un instant, leur Madonna en musique à surveiller. Également, la toune du lunch s'invite juste avant et ce sera servi par un artiste canadien qui est en tournée internationale pour l'instant. Un seul arrêt en sol québécois et c'est le 24 août prochain à Trois-Rivières. Brian Adams sera là avec Evan dans un petit instant. Quel bon classique à surveiller à Viva!
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8: Bonjour, ici Caroline Beauregard. Voici vos informations. Un poste de commandement a été déployé par la Sûreté du Québec derrière le 55 Maisonneuve à Baie-Comeau mercredi, alors que les opérations se poursuivent pour retrouver Simon Leblanc, 34 ans, vu pour la dernière fois à Baie-Comeau le 25 juin dernier. Les citoyens qui pourraient détenir des informations permettant de le localiser sont invités à se rendre au poste pour discuter avec les agents. Ses proches ont des raisons de craindre pour sa santé et sa sécurité. Les premiers ministres des provinces attendent Mark Carney aujourd'hui avec une revendication concertée. Le fédéral doit augmenter massivement le financement du système de santé. Les provinces veulent du financement prévisible et de la certitude, a déclaré la première ministre du Québec, Christine Fréchette, à la conférence de presse finale mercredi de la réunion du Conseil de fédération. 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

Ludovic Bourgeois dans Viva l'avant midi et s'apprête à franchir une importante étape avec sa conjointe et sa petite famille également parce qu'on a appris via les réseaux sociaux de sa conjointe Olivia Rochon que la famille s'apprêtait à déménager. Oui, elle a annoncé cette grande nouvelle-là en accompagnement d'une photo qui montre leur salon. Alors, elle a révélé que la maison dans laquelle ils ont créé une foule de précieux souvenirs sera bientôt mise en vente et ça marque le début d'un tout nouveau chapitre pour eux. Et elle a mentionné « Notre première maison bâtie à la sueur de nos fronts sera bientôt à vendre. » Et c'est avec beaucoup d'émotion qu'elle a dévoilé tout ça. Et c'est vrai hein, qu'on crée des souvenirs, même si on le sait qu'on déménage, ça va être une belle aventure, souvent c'est choisi, mais on laisse quand même derrière nous de précieux souvenirs quand surtout les enfants sont nés, entre autres dans cette maison-là. C'est sûr que ça vient nous chercher, ça fait un pincement au cœur, hein? Ça c'est certain, mais il faut aller de l'avant, c'est une bonne affaire. Boys to Men maintenant, à Viva!

0: ça, de joindre l'utile à l'agréable. Hein? On travaille, mais en même temps, on fait un hybride, on fait des petites vacances en même temps. Et c'est ce que les vedettes font hein, de plus en plus parce qu'ils voyagent avec leur petite famille, avec leurs enfants. Ça a été le cas de Ricky Martin qui est allé en spectacle du côté du Kazakhstan le 18 juillet dernier. Et deux jours plus tard, il nous a publié des vidéos sur ses réseaux sociaux, justement, des photos également de son séjour en famille. Il a profité de son spectacle qu'il donnait là-bas pour visiter la ville en famille. Alors, on voit un bel album photo avec son fils Matteo, qui est âgé de 17 ans, entre autres. Et il y a également des photos avec ses deux autres enfants. Ils visitent des musées, vont faire des tours à la plage, baignade. Alors, franchement, du tourisme aussi à travers ça. Pourquoi pas? On a même vu Michael Bublé quand il est venu faire son show ici au Festival d'été de Québec. Il en a profité pour visiter la vieille ville avec sa conjointe, manger une poutine, se promener. Alors, pourquoi pas? Hein? Living la vida loca et s'invite Ricky Martin dans un moment et Max McNown en musique. Restez là.
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Aujourd'hui à Viva 94.1, votre retour 100% local. Alors, ça ne pas manquer dans un petit moment. Et je vous rappelle que demain, ce sera place à Viva, la fiesta, pour lancer votre week-end. Et c'est vraiment la trame sonore parfaite pour votre 4 à 7 réussi du vendredi. Alors, Diane Simard vous souhaite de passer justement une excellente journée. On va se reparler pour une dernière demain, tout de suite après. On part ça de même sur le coup de 8.45. Dans un instant, le lunch 80-90-2000. Ciao, à demain!

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2: Bonjour, ici Caroline Beauregard. Voici vos informations. Un poste de commandement a été déployé par la Sûreté du Québec derrière le 55 Maisonneuve à Baie-Comeau mercredi, alors que les opérations se poursuivent pour retrouver Simon Leblanc, 34 ans, vu pour la dernière fois à Baie-Comeau le 25 juin dernier. Les citoyens qui pourraient détenir des informations permettant de le localiser sont invités à se rendre au poste pour discuter avec les agents. Ses proches ont des raisons de craindre pour sa santé et sa sécurité. Les premiers ministres des provinces attendent Mark Carney aujourd'hui avec une revendication concertée. Le fédéral doit augmenter massivement le financement du système de santé. Les provinces veulent du financement prévisible et de la certitude, a déclaré la première ministre du Québec, Christine Fréchette, à la conférence de presse finale mercredi de la réunion du Conseil de fédération. Pour plus de détails ou d'informations, rendez-vous sur macrotenord.com

0: à une avant plus tard le 5 à 7. Vous pouvez m'appeler Jerry. Je suis votre complice ce midi.
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0: Oh oui, la semaine avance. C'est comme si ça nous glissait entre les doigts et c'est parfait comme ça. C'est quoi votre plan pour aujourd'hui? Qui est à l'écoute? Est-ce que vous êtes au bureau puis vous avez le goût d'entendre la toune du bureau? Je peux même faire un spécial pour vous si vous êtes en vacances. Ça pourrait être la toune du terrain. Quel terrain de camping vous avez? Quelle chanson votre famille va entendre ou vos amis? 1-866-567-2346 parce que la toune du bureau, c'est tous les jours aux alentours de midi 20. On va parler des réseaux sociaux et des alternatives de chez nous. Ça va être bien intéressant. Mais surtout, place à la musique. J'ai appuyé sur play, c'est fait. Et le disque compact est parti. On a She Drives Me Crazy de Five Young Cannibals qui s'en viennent. Mais, pour tout de suite, c'est Eric Carmen et Hungry Eyes. 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

C'est pas la chanson la plus populaire des bébés, mais en 1991, ça a joué pas mal, ce Voyou à Viva dans le lunch 80, 90, 2000. Si vous avez grandi en entendant ce hit, ben probablement que vos enfants vont vous supplier d'aller voir le nouveau film de la Pat Patrouille qui sort le 14 août prochain. Puis il y a une grosse nouvelle, on va avoir des raisons supplémentaires de vouloir aller voir ça. Ça s'en vient après Gabriel des Trois Maisons à Viva!

0: Dans les nouvelles du showbiz, Oliver Jones, légende du jazz montréalais, est décédé à 91 ans. On a justement annoncé la nouvelle sur Facebook hier. Il est né dans Petite Bourgogne à Montréal en 1934. Il a débuté sa carrière à 5 ans. Il a été grandement influencé par Oscar Peterson. Et on parle de lui évidemment comme une icône du jazz au Canada. La Patte Patrouille va accueillir deux nouveaux comédiens, acteurs dans leur film. On sait qu'il y a la chanson thème des Backstreet Boys, Bottle Up, qui va nous pousser à avoir le goût d'aller voir ce film-là. Mais là, on ajoute aussi dans Mission Dino, le nouveau film de la Patte Patrouille, Paris Hilton et Snoop Dogg. Ah, ça, je suis curieux d'aller voir ça. Finalement, la discorde se poursuit dans la famille de Brad Pitt. C'est pas évident et la chicane perdure avec Vivienne, qui vient d'avoir 18 ans, qui a déposé une requête à la Cour supérieure du comté de Los Angeles pour que son nom légal devienne Vivienne Marshalline Jolie. Donc, elle évoque des raisons personnelles pour évincer Pitt de son nom de famille. C'est depuis 2019 que Angelina Jolie et Brad Pitt sont plus ensemble, puis ils se disputent encore plein d'histoires là, par rapport à une maison, un chalet, je sais pas trop. Là. Et puis là, les enfants sont impliqués dans cette discorde. Ça finit plus! La chanson, la demande spéciale du bureau s'en vient au retour dans le lunch 80-90-2000.
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2: Ah, jeudi, ça fait du bien de luncher. On sent que la fin de semaine achève et peut-être que c'est ça que nos amis de la clinique d'optométrie Iris de Sept-Îles se disent. Je penserais pas. Ils aiment tellement travailler. Si bien qu'ils nous écoutent en le faisant. C'est beau, ça. 1-866-567-2346 pour consulter vos collègues pour faire la toune du bureau. Ça pourrait être la vôtre demain. Lauryn Hill, Can't Take My Eyes Off of You à Viva.

Avec tout ce qui se passe dans l'actualité internationale, on a peut-être le goût de se détacher un peu des États-Unis. Puis il y a une façon que nous, en tant que simples citoyens, on peut faire pour se détacher un peu. Puis probablement que ça serait bon pour nous. À voir. Mais avant, on revient avant le bug de l'an 2000. Les cuivres de Yellow Molo et Gros Zéro à Viva.

0: Connaissez-vous le dicton « si c'est gratuit, c'est que c'est vous le produit » comme les réseaux sociaux, par exemple, ça coûte rien d'accéder aux réseaux sociaux. Mais il y a des annonceurs qui dépensent des fortunes et c'est de l'argent qui s'envole directement vers la Californie. Ça serait le fun que ça reste un peu au Canada. Puis en même temps, ben on décide pas de ce qu'on voit sur les réseaux sociaux. Prenons par exemple les nouvelles qui sont évincées de Facebook, par exemple. Ben ça, ça laisse place à plein de désinformations et à des gens pas professionnels de partager des nouvelles qui sont parfois pas tout à fait confirmées. Alors, il y a deux personnes qui ont décidé de remédier à la situation. Jessica Glowacki et Ben Waldman, qui respectivement ont mis sur pied des réseaux sociaux 100% canadiens. On pourrait dire que c'est des réseaux sociaux souverains parce qu'on a même mis sur comment ils fonctionnent. Puis c'est hébergé chez nous. Ça s'appelle Hey et Gander, donc Hey comme l'expression anglo-canadienne, là. E-H, point d'exclamation. Gander, c'est G-A-N-D-E-R. C'est les équivalents de Facebook et de TikTok. Puis jusqu'à présent, chaque plateforme a à peu près 30 000. C'est pas beaucoup, mais c'est une alternative aux réseaux sociaux qui sont gérés par Mark Zuckerberg ou nommez-les, là, sur lesquels on n'a pas de contrôle. Puis justement, en faisant des réseaux sociaux au Canada, ben ils se sont dit on va faire les choses dans le bon ordre. Leur politique de modération s'inspire de la Charte canadienne des droits et libertés. Donc ça interdit la haine, le harcèlement, vraiment mis sur pied pour s'assurer de la sécurité des Canadiens, faite par et pour des gens de chez nous. C'est bien intéressant. Maintenant, les défis financiers sont importants parce que on s'entend, là, c'est pas des entreprises multimilliardaires avec une force de frappe incroyable. Mais je trouve ça cool d'avoir une alternative. Maintenant, est-ce que ce sera adopté? Ça, c'est une autre question. Ça vous intéresse? Et être seul de votre gang pour l'instant, c'est EH, point d'exclamation, et Gander, G-A-N-D-E-R. Alors, ajoutez plein d'amis. Il y a Shy Guy de Dinah King au retour qui va nous ramener en 1995 dans le Lunch.
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2: Voici en bref chez nous. 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Alors venez faire le plein de rire avec leur théâtre d'été. Et vous présente la pièce « J'ai mon voyage ». C'est une comédie savoureuse qui rappelle que partir en vacances n'est pas toujours aussi simple qu'on l'imagine. Besoin d'aide pour la rentrée scolaire? Alors, si vous prévoyez des difficultés financières pour l'achat des articles scolaires de votre enfant, eh bien, il y a le CRIC qui pourrait vous fournir l'ensemble des fournitures scolaires exigées, en plus d'une trousse de produits de soins. Alors, les familles désirant bénéficier de cette aide doivent s'inscrire auprès du CRIC. Le numéro de téléphone, c'est le 418-766-3203 pour prendre un rendez-vous. Le bateau de Mylène Paquette est en montre à la Marina de Sept-Îles jusqu'à la mi-août. L'exposition est ouverte à tous les jours de midi à 17h. On vous attend. Envie de danser et de profiter du plein air? Eh bien, venez danser en ligne avec Daniel Ross. Ça, c'est tous les lundis et mardis à 19h sous la tente jaune dans le cadre de l'escale musicale de Sept-Îles. Du 7 au 9 août, le vieux quai va vibrer au rythme justement des cultures africaines et de toute la communauté sétilienne. Au programme, des spectacles, musique, cirque africain, ateliers, kiosques, expositions, également nourriture, jeux, prestations locales, vitrines des communautés et beaucoup d'ambiance.
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Olivier Bombardier s'en vient avec sa playlist Sunshine, soleil ou non chez vous. Il sera là avec son sourire contagieux pour tout l'après-midi avant Viva la Casa. Je m'appelle Jerry Castonguay. Ça a été un plaisir de partager votre lunch du jeudi. Et ben c'est pas la première fois que Mitsou revisite un hit avec Yacétidon qu'on entend de temps en temps. C'est chaud version 2026. En 2016, elle est revenue avec une version revisitée. Comme j'ai toujours envie d'aimer, et savez-vous quoi, c'est jeudi. On est sexy. C'est le jeudi sexy. La voici, à Viva. Salut, à demain.

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3: Bonjour, ici Boris Chassaigne. Le premier ministre de l'Ontario, Doug Ford, assure que ses homologues et lui-même parleront d'une seule voix en vue de leur rencontre avec le premier ministre Mark Carney aujourd'hui à l'île du Prince-Édouard. Selon M. Ford, les premiers ministres provinciaux veulent s'attarder à plusieurs enjeux, mais la priorité est de faire front commun face aux menaces tarifaires de l'administration Trump. La ministre québécoise de l'enseignement supérieur et ministre responsable de la condition féminine, Martine Biron, confirme qu'elle briguera un nouveau mandat aux prochaines élections. Elle sera candidate dans la circonscription de Chute de la Chaudière qu'elle représente depuis 2022. Et le pianiste de jazz montréalais Oliver Jones s'est éteint hier à l'âge de 91 ans. Oliver Jones, reconnu mondialement, a partagé la scène avec de grands noms du jazz, dont Sarah Vaughan, Buddy Rich et Tony Bennett. C'était vos manchettes Arsenal Média.

Bon après-midi tout le monde, bienvenue à Viva, l'après-midi, Olivier Bombardier là qui vous souhaite bienvenue dans son univers avec l'excellente musique qui s'en vient du Ed Sheeran avec Go Away Girl, ça c'est bon ça, Jeff Posé emmêlé dans ses cheveux, Ludovic Bourgeois avec Promets Toujours, et dans les prochaines minutes, on va parler d'une habitude de nuit qui ne coûte absolument rien, qui pourrait aider le corps à mieux gérer sa température et même ajouter un peu de proximité dans votre couple, si je peux dire. Le seul hic, il faut être prêt à laisser tomber quelque chose avant de se coucher. Je vous donne tous les détails dans les prochaines minutes. Sinon, ben, on démarre ça en beauté l'après-midi avec Olivia Dean, Men I Need, à Viva, la musique.

Dormir nu, est-ce que c'est vraiment meilleur pour la santé? L'avantage le plus crédible, c'est surtout la température. Parce que pour s'endormir, notre corps doit naturellement se refroidir. Enlever le pyjama peut donc aider les gens qui ont tendance à avoir chaud ou à transpirer la nuit. Ça peut aussi réduire l'humidité qui est emprisonnée contre la peau. Par contre, les spécialistes se protègent, sont prudents. Il n'existe pas de preuves solides que dormir nu rend automatiquement plus heureux ou en meilleure santé. Bref, si vous êtes confortable, ça vaut l'essai. Sinon, ben gardez votre pyjama. Mais moi, je dors jamais avec un pyjama. Jamais. Je suis pas capable. J'ai trop chaud. On poursuit en musique avec Ace of Base, All That She Wants, à Viva la musique.

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Si à l'automne 2025, cette chanson de peine d'amour a pris son temps avant de devenir un immense numéro 1 autant au Canada qu'aux États-Unis, voici Ella Langley avec Choosing Texas à Viva la musique.

0: Êtes-vous un amateur de livres? Parce que si votre meilleure activité de l'été, ça demandait ni réservation, ni équipement, juste un bon livre. Parce que, tu sais, entre vous pis moi, là, la lecture, ça perd du terrain face aux écrans. La première affaire qu'on va sortir, là, quand on est dans la salle d'attente, c'est quoi? Notre téléphone, loin d'être un livre. Mais l'été, là, c'est justement le moment pour... c'est parfait pour trouver le goût de lire. Le truc, là, c'est pas de vous clencher un roman de 500 pages en 3 jours. Là. Commencez plutôt par 15 minutes par jour. Là. Choisissez un sujet que vous aimez, un sujet de livre, un thème de livre que vous adorez. Allez pas acheter un livre d'horreur si vous aimez pas ça, là. Vous allez pas lire. vous allez même pas le finir, là. Mais ce que j'ai trouvé intéressant, c'est que le Centre national du livre rappelle que 15 minutes suffisent pour s'évader, réfléchir et remettre tranquillement la lecture dans notre quotidien. Donc cet été, pour votre prochain voyage, ça pourrait juste commencer tout simplement en tournant une page. That's it, puis commencer un livre. Je suis sûr que vous allez être extrêmement fiers quand vous allez le finir. On prend une courte pause et lorsqu'on sera de retour, Charlotte Cardin s'amène avec The Way We Touch à Viva.
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C'est impossible d'entendre les premières notes de cette chanson qui s'en vient dans les prochaines secondes sans sourire. C'est presque impossible, là. C'est une chanson qui avait d'abord été enregistrée en 83 avant d'être retravaillée avec les cuivres qu'on va pouvoir entendre puis qu'on reconnaît aujourd'hui. Ça a été lancé à grande échelle par la suite 2 ans plus tard en 85. Elle s'est retrouvée dans le top 10 au Canada, aux États-Unis, au Royaume-Uni et en Australie. 40 ans plus tard, ben, elle apporte encore instantanément du soleil. Et ben quoi de mieux que de la faire jouer maintenant, Katrina and the Waves, Walking on Sunshine, à Viva la musique.

0: Une infidélité peut-elle vraiment rendre un couple plus solide? Parce que là, il y a une nouvelle étude qui est sortie parmi une réponse beaucoup plus nuancée que le titre que j'ai pu lire. Parmi 3400 personnes touchées par une infidélité, ben environ 70% des partenaires qui avaient trompé l'autre jugeaient que leur relation était meilleure par la suite. Mais du côté des personnes qui se sont fait tromper, ben la proportion abaisse là, vraiment gros, tombant à 36%. Autre détail important, les participants suivaient déjà du contenu spécialisé pour tenter de sauver leur couple. C'est donc pas représentatif de toutes les relations. Ce qui aide le plus, mettre complètement fin à la liaison. C'est pas prendre la tête à Papineau pour ça, là. Répondre honnêtement aux questions, reconnaître la souffrance causée et maintenir une vraie transparence. L'étude dit pas que l'infidélité est bénéfique, là. C'est pas ça que je suis en train de dire, mais elle montre plutôt qu'après une grosse cassure, ben il y a certains couples qui peuvent se reconstruire, mais seulement avec beaucoup de volonté, de temps et de travail des deux côtés. Ça, c'est extrêmement important. C'est à lire dans le démotivateur.fr. On prend une courte pause et lorsqu'on sera de retour dans la prochaine heure, Cher arrive avec Believe à Viva.
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6: Bonjour, ici Boris Chassaigne. Le premier ministre de l'Ontario, Doug Ford, assure que ses homologues et lui-même parleront d'une seule voix en vue de leur rencontre avec le premier ministre Mark Carney aujourd'hui à l'île du Prince-Édouard. Selon M. Ford, les premiers ministres provinciaux veulent s'attarder à plusieurs enjeux, mais la priorité est de faire front commun face aux menaces tarifaires de l'administration Trump. La ministre québécoise de l'enseignement supérieur et ministre responsable de la condition féminine, Martine Biron, confirme qu'elle briguera un nouveau mandat aux prochaines élections. Elle sera candidate dans la circonscription de Chute de la Chaudière qu'elle représente depuis 2022. Et le pianiste de jazz montréalais Oliver Jones s'est éteint hier à l'âge de 91 ans. Oliver Jones, reconnu mondialement, a partagé la scène avec de grands noms du jazz dont Sarah Vaughan, Buddy Rich et Tony Bennett. C'était vos manchettes Arsenal Média.

Avant de devenir l'une des grandes chansons d'amour des années 90, elle portait un autre titre et c'était Magical Kisses. Ça a été retravaillé par le duo australien Savage Garden. Elle a finalement été le numéro 1 au Canada, en Australie, aux États-Unis, où elle est demeurée une année complète dans le top 30. C'est une déclaration d'amour devenue intemporelle. Donc, on vous la présente, Savage Garden. Truly, madly, deeply. À Viva la musique.

0: Petit reminder, si vous le saviez pas, un petit rappel, bonne nouvelle pour ceux et celles qui prévoyaient de profiter de la forêt sur la côte nord. L'interdiction d'allumer des feux à ciel ouvert, de circuler en forêt et d'y accéder est maintenant complètement levée. La mesure a été prise a pris fin le 20 juillet à midi, notamment grâce aux précipitations reçues et à l'évolution favorable des conditions météo. Il y a eu beaucoup de pluie. Par contre, ça veut pas dire que tout danger est écarté, là. Des opérations d'extinction sont encore en cours dans certains secteurs et les autorités recommandent d'éviter les endroits où les équipes travaillent. Fait que la prudence demeure aussi essentielle, là, si vous prévoyez faire un feu, surtout en pleine saison des vacances. Là, oui, vous pouvez vous amuser, mais on fait vraiment attention, là. Avant de partir, prenez quelques minutes pour vérifier les conditions et les consignes qui sont en vigueur. Tous les détails sont disponibles sur notre site internet de nouvelles, macotenord.com, mais également, il y a toujours la SOPFEU qui peut vous donner encore plus de détails. On prend une courte pause et lorsqu'on va être de retour, Alex Fever, là. Ben oui, je me suis mélangé. Je voulais dire Alex Warren va chanter Fever Dream. Ouais, des fois, ça se passe de même.
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Avant de devenir l'un des duos les plus connus de la pop, ben cette chanson a dormi pendant plus d'un an parce que elle a d'abord été créée avec, entre autres, Charlie XCX et le producteur Andrew Waite. Quand on l'a proposé à Shawn Mendes, il a été là, il a été catégorique là. S'il devait la chanter en duo, ce serait seulement, uniquement avec Camila Cabello. Le reste appartient à l'histoire. Shawn Mendes et Camila Cabello, on les écoute avec, bien évidemment, Señorita Aviva, la musique.

0: panier d'épicerie qui pourrait, mesdames, messieurs, devenir pas mal plus intelligent qu'on le pense. Parce que dans certains supermarchés qu'on va retrouver, surtout en Europe, des paniers connectés utilisent maintenant des caméras, des capteurs et l'intelligence artificielle pour reconnaître automatiquement les produits qu'on dépose à l'intérieur. On dirait que depuis que l'intelligence artificielle est là, on veut le mettre dans n'importe quoi, là. Vraiment n'importe quoi, là. Plus besoin de tout rescanner à la caisse. Le total s'affiche directement sur un écran, directement dans le panier, ben sur le panier d'épicerie avec les rabais, les coupons appliqués. On peut donc surveiller sa facture au fur et à mesure, ce qui est quand même pour vrai pratique quand on essaie de respecter un budget, parce que si tu fais ton épicerie, ok, parfait, bon, je suis rendu à combien? Ouh, hey, je dépasse mon budget, ben là, on va retourner ça, ça. Je trouve ça quand même pratique, là. C'est que technologie est déjà testée dans plusieurs chaînes aux États-Unis et en Europe. Par contre, le panier traditionnel ne disposera probablement pas demain matin, là, ici, là, on le verra malheureusement pas. Mais ça serait vraiment le fun, par exemple, de voir des paniers intelligents. Moi, j'accepte le deal. On prend une courte pause et lorsqu'on sera de retour dans la prochaine heure, eh bien, on va commencer ça avec Jennifer Lopez et David Guetta. Save Me Tonight, à Viva!
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9: Bonjour, ici Boris Chassaigne. Le premier ministre de l'Ontario, Doug Ford, assure que ses homologues et lui-même parleront d'une seule voix en vue de leur rencontre avec le premier ministre Mark Carney aujourd'hui à l'île du Prince-Édouard. Selon M. Ford, les premiers ministres provinciaux veulent s'attarder à plusieurs enjeux, mais la priorité est de faire front commun face aux menaces tarifaires de l'administration Trump. La ministre québécoise de l'enseignement supérieur et ministre responsable de la condition féminine, Martine Biron, confirme qu'elle briguera un nouveau mandat aux prochaines élections. Elle sera candidate dans la circonscription de Chute de la Chaudière qu'elle représente depuis 2022. Et le pianiste de jazz montréalais Oliver Jones s'est éteint hier à l'âge de 91 ans. Oliver Jones, reconnu mondialement, a partagé la scène avec de grands noms du jazz, dont Sarah Vaughan, Buddy Rich et Tony Bennett. C'était vos manchettes, Arsenal Média.

Je suis vraiment flabbergasté parce que en ce moment au Japon, ils viennent peut-être de retrouver la meilleure façon de survivre aux grosses chaleurs et c'est un véritable frigo pour les humains. Ça s'appelle le Dohemon Box. On entre, dans le fond, comment ça fonctionne, c'est qu'on entre dans la petite cabine, on s'assoit, puis il y a de l'air à environ le 5 degrés qui est envoyé directement vers la tête, le cou, les épaules, le dos. Et à l'intérieur, lui, il reste autour de 15 degrés. Fait que c'est quand même abordable, là, 15 degrés, là. Puis, tu sais, avec les grosses périodes de chaleur, là, t'aimerais ça, toi, avoir du petit vent dans ton toupette pendant que, dans les grosses périodes de chaleur quand t'es à l'extérieur. Et selon le fabricant, 5 minutes serait suffisant pour ressentir un bon rafraîchissement. Et l'objectif, c'est pas d'installer ça dans chaque salon, là, mais surtout sur les chantiers de construction, dans les usines et lors d'événements extérieurs où les travailleurs sont exposés longtemps, vraiment longtemps, à la chaleur. Et je salue tous ceux qui travaillent dans la construction, qui travaillent dans des grosses, grosses chaleurs. Là. Vous êtes vraiment, mais vraiment bons. Là. Je serais pas capable. Et je ferais ma madeleine, moi. Je ferais vraiment ma madeleine. On est de retour en musique avec Timbaland, The Way I Are, à Viva la musique.

0: Est-ce que vous êtes un fan de Disney? Parce que j'ai lu un article super intéressant sur la presse. On appelle des gens adultes Disney, des grandes personnes qui visitent les parcs sans enfants. Ils vont collectionner les objets à l'effigie des personnes. Ils connaissent parfois les films par cœur. Sur leurs réseaux sociaux, ils se font souvent ridiculiser malheureusement. Comme si aimer Mickey, passer un certain âge, était automatiquement immature de leur part. Mais tu sais, c'est une passion qui est souvent liée à des souvenirs d'enfance, à un besoin de décrocher et au plaisir de partager quelque chose avec une communauté qui leur ressemble. Là. Fait que moi, juger du monde parce qu'ils adorent Disney, je trouve ça vraiment plate, sérieusement. Là. C'est une récente recherche consacrée aux adultes Disney qui souligne justement l'importance de la nostalgie, du jeu, de la joie dans leur engagement. Évidemment, comme n'importe quelle passion, ça peut devenir coûteux ou prendre trop de place. Mais pour la majorité du monde, c'est simplement une façon de retrouver un peu d'émerveillement, de magie dans un quotidien qui est très adulte. Fait que si vous avez 56 ans, peu importe là, et que vous adorez Disney, ben faites-vous plaisir. Pour vrai, vous avez le droit. Puis arrêtez là avec tous les commentaires. Là, moi, j'en revenais pas quand j'ai lu ça, du monde qui se font juger parce qu'ils aiment Disney. Franchement, moi, j'ai 28 ans et je peux vous dire que j'adore encore les Pokémon. On s'en va en chanson dans les prochaines minutes. On va pouvoir entendre Morgan Wallen, Ted McRae avec What I Want à Viva.
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0: ce dimanche, on va souligner la Journée mondiale des grands-parents et des personnes âgées. Et cette année, le thème ne pourrait pas être plus touchant. C'est « Je ne t'oublierai jamais ». Parce qu'en vieillissant, c'est pas seulement le corps qui ralentit parfois. Les visites et les appels se font plus rares. Pourtant, tu sais, les aînés, là, nos grands-parents portent une partie de notre histoire. Ce sont des recettes transmises sans livre, des anecdotes racontées 100 fois, des conseils qu'on apprend souvent seulement plusieurs années plus tard. Alors aujourd'hui, j'aimerais ça qu'on prenne, ben même en fin de semaine ou tous les jours pour vrai, là. Prenons quelques minutes pour appeler un grand-parent, notre grand-parent, visiter une personne âgée ou simplement nous asseoir pour l'écouter. Pas besoin d'un gros cadeau, là. Notre présence, notre attention et un peu de temps, là, un peu de notre temps peuvent faire toute la différence parce qu'une personne ne devrait jamais avoir l'impression d'être oubliée, là. Fait qu'en fin de semaine, c'est la Journée mondiale des grands-parents. Allez voir vos grands-parents puis dites-leur à quel point vous les aimez. On est de retour en musique avec Justin Willington, Aiko Aiko, à Viva la musique.
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6: Bonjour, ici Caroline Beauregard. Voici vos informations. Un projet pilote visant à rejoindre les personnes en situation d'itinérance à risque de le devenir ou vivant une instabilité résidentielle, ainsi que celles confrontées à des enjeux de dépendance, sera déployé par Santé Québec Côte-Nord à partir du 27 juillet. Cette nouvelle initiative comprend une offre de services infirmiers de proximité ainsi que des services psychosociaux en dépendance. Des intervenants, une infirmière et une technicienne en travail social iront directement à la rencontre des personnes dans leur milieu. Ils travailleront à la création de liens de confiance et à réduire les obstacles d'accès aux services de santé. Les Québécois sont invités à participer au nettoyage des berges du fleuve Saint-Laurent et de ses bassins versants de Montréal à Baie-Comeau du 6 au 21 août prochain dans le cadre de la 3e édition de l'expédition Saint-Laurent. Pendant 16 jours, l'équipe de l'expédition parcourra 2000 km le long du fleuve Saint-Laurent pour sensibiliser la population à la réduction des déchets qui polluent le fleuve et ses berges. L'expédition sera dans la région du 11 au 21 août prochain, en passant entre autres par Pessamite, Baie-Comeau, Forestville et Portneuf-sur-Mer. Un poste de commandement a été déployé par la Sûreté du Québec derrière le 55 Maisonneuve à Baie-Comeau mercredi, alors que les opérations se poursuivent pour retrouver Simon Leblanc, 34 ans, vu pour la dernière fois à Baie-Comeau le 25 juin dernier. Les citoyens qui pourraient détenir des informations permettant de localiser l'homme porté disparu sont invités à se rendre au poste pour discuter avec les agents. Ses proches ont des raisons de craindre pour sa santé et sa sécurité. Pour plus de détails ou d'informations, rendez-vous sur macotenord.com.
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4: Alors, en raison des rafales de vent et de la pluie annoncée, vous savez, le spectacle de Guillaume Arsenault, prévu ce soir à 19h dans le cadre de la bouffée d'air culturelle de Port-Cartier, parce qu'habituellement, ça, c'est toujours, toujours présenté à l'extérieur, eh bien, il sera présenté, ce spectacle, à l'intérieur, dans l'Agora, située au 21 de la rue des Cèdres. Et à cause de la météo, eh bien, ça ne permet malheureusement pas là, de tenir l'événement à l'extérieur. Parce que c'est tellement plus agréable. Hein. C'est beau à l'extérieur, mais là, on peut pas. Possibilité de pluie, d'ailleurs, après 18 heures. Et ça, c'est pour ça qu'on présente le spectacle à l'Agora à Port-Cartier. Hey, vous savez, dans deux jours, hein, c'est la grande dérive à Port-Cartier. Et d'ailleurs, le comité est toujours à la recherche de quelques bénévoles pour le démontage. On sait que dans des organisations comme ça, le démontage, ben, ça prend du monde pour faire tout le démontage de justement du site. Alors, écrivez en message privé sur leur page Facebook votre disponibilité, puis je pense qu'ils vont être bien contents.

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1: Alors, c'est l'heure de notre chronique du Club Quad de VTT Les Nord-Côtiers. On accueille Suzanne Murray, comme à tous les jeudis. Allô, Suzanne.
2: Bonjour, Daniel. Comment vas-tu?
1: Ah, ça va bien, là. J'ai pas de félicitations à te faire, là.
2: Non?
1: Fait pas beau.
2: Ah, ben écoute,
1: habituellement, il fait toujours beau quand tu...
2: Il mouille quand même pas, là.
1: Non, non!
2: Faut pas chialer, il mouille plus tard un petit peu. C'est un petit peu frisquet, mais c'est...
1: C'est à 18 heures qu'il mouille.
2: C'est ça, exact. Juste après.
1: T'es correct. Juste après ta chronique. C'est bon. Alors, d'abord, on commence donc comment on se comporte, comment se comportent justement les beaux sentiers là.
2: Écoute, ça va bien,
1: oui.
2: C'est beau. Nos travaux à l'ouest du pont Marius Murray ont été faits,
1: ah oui.
2: Donc le sentier est réparé.
1: Ok.
2: Et cette semaine, je suis allée rouler et je dois féliciter là, les gens qui font l'entretien, là, toute mon équipe là, ils sont ça coche. Écoutez, ça avait gratté, ça avait passé. Les sentiers sont très beaux. Ça a valu la peine.
1: Bon. Puis t'as été roulé avec la visite?
2: Oui, on a reçu un groupe. Oui, un groupe de Michel Roy.
1: Ah,
2: oui, qui est un membre d'un club de l'extérieur. Donc, il est aussi... il y a sa petite compagnie qui s'appelle Quad à l'infini pour les gens qui le suivent.
1: Okay.
2: Et ils sont venus rouler dans nos beaux sentiers. Ils étaient une belle gang. Ils étaient 14. Donc, ils provenaient de Québec, de la Beauce.
1: Mm-hmm.
2: Et parmi eux, là, c'était pratiquement tous des nouveaux adeptes de notre région. Donc, on les remercie d'avoir pensé à nous. On les a invités. Donc, on les a fait rider dans nos beaux sentiers. Il y était 8 beaux côte à côte.
1: Okay.
2: Ça valait la peine, là, je dois vous le dire. Là,
1: ah,
2: j'ai,
1: ouais.
2: J'ai roulé en compagnie de Denis, là, qui a un beau Maverick. Là. Ça valait la peine. Là. C'est de la machine.
1: Bon, on veut changer de machine.
2: Non, mais je te dis qu'on a une
1: boss,
2: pas mal de Cadillac. Écoute, là, les boss, on sent pas ça. Ça roule. Là. Ça s'accroche.
1: Bon, alors on rappelle aux gens qu'ils doivent être membres hein, d'un club hein, pour rouler dans les beaux sentiers. Comment devenir membre, là?
2: Bien là, il faut acheter un droit d'accès.
1: Okay.
2: Il faut aller sur le site de la fqcq.qc.ca, donc vraiment sur l'Internet. C'est le seul endroit où on peut acheter ça.
1: Ouais.
2: Et là, on choisit un club à lequel on veut adhérer,
1: mm-hmm.
2: parmi tous ceux qui sont proposés au Québec, parce qu'on est quoi, 102 clubs environ.
1: Ouais.
2: Donc, on choisit notre club, on fait l'achat, on paye avec notre carte de crédit, rien de compliqué, mais si vous avez de la misère, vous m'appelez, pas compliqué, 418-444-3535.
1: Parfait. Ça, c'est bien cher, ça coûte combien?
2: 298,60
1: bon
2: et
1: sens.
2: La saison, là, se termine quand même le 31 octobre.
1: Alors, quoi faire lors d'un changement de VTT? Là? Tu vas changer ton VTT, là, bien
2: ben,
1: vite.
2: Bien, je pense. Là, ah, mais, écoute, c'est pas juste pour moi, mais c'est l'information pour tout le monde.
1: Ouais,
2: parce
1: oui,
2: qu'on
1: d'accord.
2: se demande tout le temps qu'est-ce qu'il faut faire. Donc,
1: ouais.
2: D'abord, vous dire que c'est transférable seulement au même propriétaire de quad.
1: Okay.
2: Donc, si toi, Daniel, tu changes ton quad, mais c'est ton ami qui veut acheter le prochain,
1: ouais.
2: Ça marchera pas, on pourra pas le transférer.
1: Ah, okay.
2: Il faut que les enregistrements soient au même nom. Donc,
1: okay.
2: On doit faire une demande par courriel uniquement à info@fqcq.qc.ca. Et de là, on doit décoller au préalable notre ancienne vignette qu'on avait sur notre véhicule.
1: Okay.
2: Donc, on la coupe en quatre. Et là, on prend une photo de ces quatre morceaux-là bien découpés.
1: OK.
2: Et là, on envoie la photo avec une copie du droit d'accès et des enregistrements du nouveau véhicule.
1: Okay.
2: On envoie tout ça par courriel en inscrivant, bien sûr, vos coordonnées, votre numéro de téléphone et à partir de quand le changement va être effectif.
1: Ça, oui.
2: C'est ce qu'ils ont besoin de savoir.
1: Oui, oui. C'est-tu bien cher? Ça coûte comment?
2: Ben, ça coûte 20 $ pour
1: ben,
2: un changement qui vous renvoie une autre vignette, là, tout simplement. Et vous assurez en même temps que pour payer ce 20 $-là, ils vont vous appeler. Donc, laissez vos coordonnées pour prendre le paiement par carte de crédit. Puis là, vous recevrez par la poste votre nouvelle vignette sans problème que vous pourrez coller. Mais entre-temps, ils vont vous fournir des papiers officiels qui vont vous permettre d'avoir une copie de transfert là, entre-temps, avant que ça arrive. Tout simplement.
1: Bon, c'est bon ça. Puis, on rappelle, hein, le rappel que le casque
2: ouais.
1: est obligatoire, tout ça. Hein.
2: Oui.
1: Il y en a-tu qui roulent encore pas
2: Écoute,
1: de casque?
2: Oui, Daniel.
1: T'es pas sérieuse. C'est dangereux.
2: Ça en est gênant. Ah, écoute, c'est épouvantable de voir qu'on a des gens immatures qui pensent pas à leur sécurité et surtout au bien-être de leurs enfants.
1: Faites attention.
2: Les enfants, là, c'est pas juste un petit casque de bicycle à pédale là, que ça prend. Là. Ça prend un vrai casque homologué. Merci d'être vigilant avec vos enfants. Écoutez, c'est bien important. Donc, puis là, en même temps, ben, je vais m'adresser au hors-la-loi, là, que, là, ils circulent dans les chemins, un peu partout ici aux alentours. Et quand vous avez de la signalisation dans le sentier, c'est que vous êtes dans un sentier fédéré. Voilà. Donc, ça prend la vignette. Bon. Vous devez donc être membre d'un club pour circuler dans ces sentiers.
1: Ah, il faut chanter notre chanson.
2: Oui, oui, oui, Daniel.
1: Alors, hein, rappelons à tous que pour rouler dans nos beaux sentiers, ça prend la vignette.
2: Deux fois, Daniel.
1: C'est vrai, il faut le dire deux fois.
2: Oui, oui, oui, oui, oui.
1: Alors, les questions, là, si on a des questions à te poser.
2: Certainement, l'état des sentiers, on vous demande si vous avez l'application iQuad, là, c'est avec ça qu'on se localise en sentier et qu'on regarde en même temps l'état de nos sentiers. Donc, si vous voulez m'appeler, ça me fera plaisir. Peu importe le renseignement, je suis là pour vous. 418-444-3535.
1: Merci, Suzanne.
2: Bye, Daniel. À la semaine prochaine. 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

Alouette te présente, ça c'est lundi le 27 et je vais recevoir le directeur de Inunikamu, Monsieur Normand Junior Tirnich-Pilot. C'est déjà la 42e édition.

0: Voici en bref chez nous. La Patente vous invite à un été sous signe de l'humour. Alors venez faire le plein de rire avec leur théâtre d'été. Et vous présente la pièce « J'ai mon voyage ». C'est une comédie savoureuse qui rappelle que partir en vacances n'est pas toujours aussi simple qu'on l'imagine. Besoin d'aide pour la rentrée scolaire? Alors, si vous prévoyez des difficultés financières pour l'achat des articles scolaires de votre enfant, eh bien, il y a le CRIC qui pourrait vous fournir l'ensemble des fournitures scolaires exigées, en plus d'une trousse de produits de soins. Alors, les familles désirant bénéficier de cette aide doivent s'inscrire auprès du CRIC. Le numéro de téléphone, c'est le 418-766-3203 pour prendre un rendez-vous. Le bateau de Mylène Paquette est en montre à la Marina de Sept-Îles jusqu'à la mi-août. L'exposition est ouverte à tous les jours de midi à 17h. On vous attend. Envie de danser et de profiter du plein air? Eh bien, venez danser en ligne avec Daniel Ross. Ça, c'est tous les lundis et mardis à 19h sous la tente jaune dans le cadre de l'escale musicale de Sept-Îles. Du 7 au 9 août, le Vieux Quai va vibrer au rythme justement des cultures africaines et de toute la communauté sétilienne, au programme des spectacles, musique, cirque africain, ateliers, kiosques, expositions, également nourriture, jeux, prestations locales, vitrines des communautés et beaucoup d'ambiance.
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Alors aujourd'hui, la pause café a été gagnée par Nathalie du cabinet d'avocats Besnier. Un gros merci à tous nos commanditaires, nos partenaires qui participent à cette belle promotion. Beaucoup de gens y participent. 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
2: Bonjour, ici Caroline Broger. Voici vos informations. Un projet pilote visant à rejoindre les personnes en situation d'itinérance à risque de le devenir ou vivant une instabilité résidentielle, ainsi que celles confrontées à des enjeux de dépendance, sera déployé par Santé Québec Côte-Nord à partir du 27 juillet. Cette nouvelle initiative comprend une offre de services infirmiers de proximité ainsi que des services psychosociaux en dépendance. Des intervenants, une infirmière et une technicienne en travail social iront directement à la rencontre des personnes dans leur milieu. Ils travailleront à la création de liens de confiance et à réduire les obstacles d'accès aux services de santé. Les Québécois sont invités à participer au nettoyage des berges du fleuve Saint-Laurent et de ses bassins versants de Montréal à Baie-Comeau du 6 au 21 août prochain dans le cadre de la 3e édition de l'expédition Saint-Laurent. Pendant 16 jours, l'équipe de l'expédition parcourra 2000 km le long du fleuve Saint-Laurent pour sensibiliser la population à la réduction des déchets qui polluent le fleuve et ses berges. L'expédition sera dans la région du 11 au 21 août prochain, en passant entre autres par Pessamite, Baie-Comeau, Forestville et Portneuf-sur-Mer. Un poste de commandement a été déployé par la Sûreté du Québec derrière le 55 Maisonneuve à Baie-Comeau mercredi, alors que les opérations se poursuivent pour retrouver Simon Leblanc, 34 ans, vu pour la dernière fois à Baie-Comeau le 25 juin dernier. Les citoyens qui pourraient détenir des informations permettant de localiser l'homme porté disparu sont invités à se rendre au poste pour discuter avec les agents. Ses proches ont des raisons de craindre pour sa santé et sa sécurité. Pour plus de détails ou d'informations, rendez-vous sur macotenord.com.
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4: On se cherche toujours des activités à faire en famille, puis en fin de semaine, il y en a une belle activité. C'est samedi, c'est la grande dérive de Port-Cartier. Et c'est déjà la troisième édition, et à chaque année, ben ça rapporte seulement de beaux succès à l'organisation. Alors, on annonce un beau 20 degrés pour samedi, donc du beau temps. Il y en aura réellement pour tous les goûts entre deux spectacles. Prenez le temps justement de faire un arrêt dans notre zone gourmande qui s'appelle Décadente, hein, la zone gourmande Décadente, où plusieurs entreprises d'ici vous feront découvrir leurs meilleures spécialités au menu. Il y a du barbecue et viande fumée, méchoui de porc, des grits de cheese et nacho. Il y a de la bière artisanale, locale, hot dog également, barbe à papa, toutes sortes de belles choses. Et samedi, pensez à emmener de l'argent comptant, parce que je pense pas qu'on a de machine là pour votre carte de guichet. Alors, emmenez de l'argent comptant, c'est important, et venez vivre justement une journée festive ou musicale. Il y aura du cirque et bonne bouffe qui vont justement être sur l'île McCormick, avec plein d'activités. Et la dérive 2026 est présentée par ArcelorMittal, Mines et Infrastructures Canada.

0: Le compte à rebours est débuté pour Dame des Delames plus de 15 jours avant leur départ pour donc les Açores. Ils sont les heureux chanceux. Ils ont l'honneur de représenter le Québec et le Canada aux côtés d'ensembles venus, imaginez-vous, d'Italie, d'Argentine, d'Espagne, de Slovaquie, de France, de également du Mexique, du Portugal, qui d'ailleurs est le pays hôte. Ils nous représentent toujours, toujours à travers le monde, Tam Didalam.
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Alouette présente, ça c'est lundi le 27 et je vais recevoir le directeur de Inunikamu, Monsieur Normand Junior Tirnich-Pilot. C'est déjà la 42e édition.

0: Charles et moi, on va vous faire tirer, on va faire tirer justement des billets pour les prochains spectacles de cet été à la salle Jean-Marc Dion. Et il y a du Louise Latraverse à gagner, il y aura du Gilles Valiquette, également Mathieu Grégoire qui chante Fiori et Séguin, fait un hommage à Fiori et Séguin. Et on aura également une paire de billets de Coco Béliveau qui est une artiste, une humoriste qui monte tranquillement dans l'univers humoristique du Québec. Et tous ces spectacles sont présentés à la salle Jean-Marc Dion au mois d'août, et c'est dans le cadre de la tournée du Rosec 2026. 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
1: Bonjour, ici Caroline Broger. Voici vos informations. Un projet pilote visant à rejoindre les personnes en situation d'itinérance à risque de le devenir ou vivant une instabilité résidentielle, ainsi que celles confrontées à des enjeux de dépendance, sera déployé par Santé Québec Côte-Nord à partir du 27 juillet. Cette nouvelle initiative comprend une offre de services infirmiers de proximité ainsi que des services psychosociaux en dépendance. Les Québécois sont invités à participer au nettoyage des berges du fleuve Saint-Laurent et de ses bassins versants de Montréal à Baie-Comeau du 6 au 21 août prochain dans le cadre de la troisième édition de l'Expédition Saint-Laurent. Pendant 16 jours, l'équipe de l'expédition parcourra 2000 km le long du fleuve Saint-Laurent pour sensibiliser la population à la réduction des déchets qui polluent le fleuve et ses berges. Pour plus de détails ou d'informations, rendez-vous sur macotenord.com.

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1: Bonjour, ici Caroline Beauregard. Voici vos informations. Un projet pilote visant à rejoindre les personnes en situation d'itinérance à risque de le devenir ou vivant une instabilité résidentielle, ainsi que celle confrontée à des enjeux de dépendance, sera déployé par Santé Québec Côte-Nord à partir du 27 juillet. Cette nouvelle initiative comprend une offre de services infirmiers de proximité ainsi que des services psychosociaux en dépendance. Les Québécois sont invités à participer au nettoyage de berges du fleuve Saint-Laurent et de ses bassins versants de Montréal à Baie-Comeau du 6 au 21 août prochain dans le cadre de la troisième édition de l'expédition Saint-Laurent. Pendant 16 jours, l'équipe de l'expédition parcourra 2000 km le long du fleuve Saint-Laurent pour sensibiliser la population à la réduction des déchets qui polluent le fleuve et ses berges. Pour plus de détails ou d'informations, rendez-vous sur macôtenord.com.
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0: Danaï Thériault qui vous accompagne sur la Côte-Nord en ce jeudi 23 juillet. Et bonne nouvelle, on a su que la 32e édition du Vieux Quai en fête a accueilli près de 7000 personnes la fin de semaine dernière. C'est beaucoup de monde et tous les détails sur ce retour sur le festival, c'est sur macôtenord.com.
1: Je t'attends!

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On est chanceux sur la Côte-Nord parce que on accueille en fin de semaine un des plus grands événements de volleyball de plage au Québec et c'est le tournoi Volley Soleil de Moisy. Samedi et dimanche, ça se passe ici chez nous. Donc, allez faire un tour, rajoutez ça à votre horaire parce que c'est en fin de semaine que ça se passe. Pour l'instant, on est jeudi soir, on est le 23 juillet. C'est un

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5: Voici vos nouvelles, Arsenal Média. Le Bureau de la sécurité des transports du Canada n'a pas été en mesure de déterminer la cause du déraillement de train survenu le 28 décembre 2025 au nord de Sept-Îles. Le rapport d'enquête explique toutefois qu'il est probable que le rail, qui était alors exposé à des contraintes thermiques et à des forces d'impact, se soit rompu lors du passage du train, ce qui a provoqué son déraillement. La voie ferrée a été détruite sur une distance de près de 500 pieds. Les rails étaient presque tous arrachés et rompus en plusieurs morceaux. Un véhicule a été intercepté le 17 juillet dernier à une vitesse de 151 km par heure dans une zone où la limite permise est de 90 km par heure au Bergeron par les policiers de la Sûreté du Québec. Le conducteur âgé de 17 ans s'est vu remettre constat d'infraction d'une somme de 1 318 $ ainsi que 14 points d'inaptitude. Son permis de conduire a également été suspendu pour une période de 7 jours. Des premiers ministres d'autres provinces seraient prêts à défendre le Canada dans un éventuel débat référendaire sur la souveraineté au Québec. C'est ce que certains leaders provinciaux ont laissé entendre ce matin à la rencontre estivale du Conseil de la Fédération qui réunit tous les premiers ministres du pays à Charlottetown. Les élections de cet automne pourraient bien mener à la formation d'un gouvernement du Parti québécois qui promet de tenir une consultation populaire sur l'indépendance dans un premier mandat. Finalement, côté météo sur la côte nord, ce soir et cette nuit, c'est partiellement nuageux avec 40 % de probabilité d'averse et le minimum est de 10 degrés.
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